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0: et maintenant de la chanson de Daube. 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

0: Bonjour à tous, c'est l'été aujourd'hui, la fête des pères. Alors, les astres vous apporteront-ils un peu de douceur?
1: Eh bien oui, Bélier, et profitez aussi de la présente accalmie planétaire pour vous rapprocher des vôtres.
0: Taureau, vous maintenez le parfait équilibre d'une situation, rien ne viendra vous déstabiliser.
1: Gémeaux, plus que jamais, vous aimerez la vie et souhaiterez voir les êtres s'épanouir près de vous.
0: Cancer, bonne journée qui vous attend, en l'occurrence, la bonne humeur sera de la partie.
1: Les lions, le soleil vous sera très favorable sur le plan financier. Il vous assurera chance, succès et vie large.
0: Vierge, ne réagissez pas aux provocations et aux piques que vos interlocuteurs vous adresseront aujourd'hui.
1: Balance, et bien voilà un climat serein avec vos proches. Voici venir le moment des rapprochements.
0: Scorpion, un contrat pourra être signé si vous êtes dans la recherche d'un emploi. Cette situation pourrait tout à fait vous correspondre.
1: Sagittaire, excellente complicité avec votre conjoint. Vous discuterez ensemble de toutes les questions concernant votre vie familiale.
0: Capricorne, un peu patraque actuellement. Un bilan de santé serait peut-être à envisager, non?
1: Verseau, le climat familial sera un peu tendu et oui, tout le monde sera nerveux et personne ne voudra céder.
0: Enfin, Poisson, il faudra vous montrer modéré, circonspect dans vos dépenses. Bonne journée à tous, à demain pour un nouvel horoscope, nous fêterons le bon.
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1: La puissance ne consiste pas à frapper fort ou souvent, mais à frapper juste. Honoré de Balzac.
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1: Bonjour à tous, une journée qui pourrait être historique. 35 départements seront placés en vigilance rouge canicule à partir de ce midi. 45 sont en orange aujourd'hui. Presque toute la France est concernée, bien sûr, seulement le bord de la Méditerranée, la Corse et le Nord sont épargnés pour le moment. Les très fortes chaleurs s'installent durablement sur le pays. Météo France prévoit aujourd'hui 39 à 40 degrés en Nouvelle-Aquitaine et de l'ouest de l'Occitanie vers l'Île-de-France et la Bourgogne. C'est également l'une des conséquences de ces fortes chaleurs. La consommation d'alcool est interdite sur la voie publique pour la fête de la musique dans les départements en vigilance rouge. De manière plus générale, le gouvernement appelle à limiter et contrôler la consommation d'alcool afin de préserver les services de secours et de soins et de permettre aux soignants de se concentrer sur la prise en charge des personnes les plus vulnérables. Ce drame hier à Besançon, deux adolescents sont morts noyés à la suite d'une baignade interdite dans le Doubs. La ville indique qu'une cellule d'accompagnement psychologique a été déployée afin de soutenir les proches des victimes. De son côté, la ministre de la Santé, Stéphanie Rist, appelle à la plus grande vigilance dans les prochains jours. Bruno Retailleau lance sa campagne présidentielle, premier meeting à Paris hier où le candidat des Républicains a présenté un programme ancré à droite. « Je vous propose de remettre la France à l'endroit », a déclaré Bruno Retailleau. Il avait invité l'écrivain Boualem Sansal et plus de 4000 personnes ont participé à ce meeting. Le sport avec du rugby déjà, et c'est Montpellier qui rejoint le stade toulousain en finale du top 14. Les Héroletais se sont imposés 25 à 15 hier soir face au stade français en demi du côté de Marseille. Et puis en foot, la suite de la deuxième journée de la Coupe du Monde, bien sûr. Un match compliqué hier soir pour l'Allemagne, mais une qualification pour les 16e de finale. Les Allemands se sont imposés 2-1 contre la Côte d'Ivoire grâce à un but en toute fin de rencontre. Très bon début de journée à tous.

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1: Aujourd'hui, 21 juin, ce n'est pas seulement le jour de la fête de la musique, mais également celui de l'anniversaire d'une légende du football mondial, j'ai nommé Michel Platini. Le Lorrain, né en 1955, a à peine 23 ans lorsqu'il foule pour la première fois la pelouse d'un mondial en Argentine en 1978. Il ne marquera qu'une seule fois en Amérique du Sud face aux pays hôtes, mais ne pourra éviter la défaite des Bleus ce jour-là et leur élimination au premier tour. Le maître artificier désigné de la sélection tricolore brillera davantage en 82 et en 86, et c'est lui qui qualifie notamment la France pour la Coupe du Monde en Espagne dans un match décisif contre les Pays-Bas en 1981. Il sera l'acteur principal de ces formidables épopées et notamment le point d'orgue, le célébrissime match de Séville. En juillet 82, cette demi-finale épique face à la RFA mondiale où les Bleus termineront finalement quatrième. 4 ans plus tard, il est de nouveau du voyage au Mexique. La France fait partie des équipes favorites, bien accompagnée par son numéro 10, triple fois ballon d'or, capitaine et champion d'Europe en 1984. La sélection de Henri Michel voit en cette compétition l'occasion de pouvoir enfin soulever ce trophée qu'il convoite depuis longtemps. Mais Platini est en perte de vitesse cette année-là. Physiquement diminué, il réussira néanmoins par envoyer les siens à la 3e place de cette édition du Mondial en Amérique centrale, éliminant l'Italie, championne du monde en titre notamment, et livrant une rencontre exceptionnelle en quart de finale face aux Brésiliens, décrit comme étant le match du siècle. Platini marque dans ce match, mais rate son tir au but lors de la séance que la France remporte. Malheureusement, les Bleus se cassent encore les dents sur ces mêmes Allemands en demi-finale. 3 Coupes du Monde pour Platoche, différentes émotions en tant que joueur, mais des participations à cette compétition qui lui laisseront forcément, à tout jamais, un certain goût amer. Allez, quant à nous, on se retrouve demain pour d'autres histoires d'un jour, avec Mémoire Sport.
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3: Bonjour et bienvenue dans votre émission C'est pas trop tôt. Il est 6h45 et c'est le moment idéal pour savoir ce que les astres vous réservent aujourd'hui. Faites place à l'horoscope de Nathalie et Lionel.
4: Bonjour à tous, c'est l'été aujourd'hui, la fête des pères. Alors, les astres vous apporteront-ils un peu de douceur?
5: Eh bien oui, Bélier, et profitez aussi de la présente accalmie planétaire pour vous rapprocher des vôtres.
4: Taureau, vous maintenez le parfait équilibre d'une situation, rien ne viendra vous déstabiliser.
5: Gémeaux, plus que jamais, vous aimerez la vie et souhaiterez voir les êtres s'épanouir près de vous.
4: Cancer, bonne journée qui vous attend, en l'occurrence, la bonne humeur sera de la partie.
5: Les lions, le soleil vous sera très favorable sur le plan financier. Il vous assurera chance, succès et vie large.
4: Vierge, ne réagissez pas aux provocations et aux piques que vos interlocuteurs vous adresseront aujourd'hui.
5: Balance, eh bien voilà un climat serein avec vos proches. Voici venir le moment des rapprochements.
4: Scorpion, un contrat pourra être signé si vous êtes dans la recherche d'un emploi. Cette situation pourrait tout à fait vous correspondre.
5: Sagittaire, excellente complicité avec votre conjoint. Vous discuterez ensemble de toutes les questions concernant votre vie familiale.
4: Capricorne, un peu patraque actuellement. Un bilan de santé serait peut-être à envisager, non?
5: Verseau, le climat familial sera un peu tendu et oui, tout le monde sera nerveux et personne ne voudra céder.
4: Enfin, Poisson, il faudra vous montrer modéré, circonspect dans vos dépenses. Bonne journée à tous, à demain pour un nouvel horoscope, nous fêterons le banc.

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1: Un petit moment de détente ou de prise de tête, c'est l'heure du café. Je dirais même plus, du Philo Café. Allez, Philo Café. Le barbare, il faut bien l'avouer, n'a pas de peine à bien se porter, tandis que pour les civilisés, c'est là une lourde tâche. Sigmund Freud, extrait de « Abrégé de psychanalyse ».

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8: Bonjour à tous, encore un peu de fraîcheur ce matin dans certaines régions, mais ça ne va pas durer malheureusement. 35 départements sont placés en vigilance rouge canicule à partir du milieu de journée. Cela concerne la région parisienne et une grande partie de la côte ouest de l'Hexagone. 45 sont également placés en orange. On pourrait avoir jusqu'à près de 40 degrés dans certaines villes pour terminer la semaine. Cet épisode va concerner 53 millions de Français dans les prochaines heures. Et malgré ces fortes chaleurs, vous avez peut-être prévu de sortir ce soir pour profiter de la fête de la musique. Notez que la consommation d'alcool est interdite sur la voie publique dans les départements en vigilance rouge. De manière plus générale, le gouvernement appelle à limiter et contrôler cette consommation afin de préserver les services de secours. Un mauvais moment hier pour des centaines de passagers d'un train Ouigo en plein épisode de canicule. Toutes les personnes à bord ont dû être évacuées en début d'après-midi à un petit kilomètre de la gare de Toulouse-Matabiau en raison d'un problème électrique lié à la chaleur. Elles ont dû marcher sous ces températures extrêmes pour pouvoir rejoindre le quai. Dans l'actu également, les négociations entre l'Iran et les États-Unis vont démarrer en Suisse. Le vice-président américain J.D. Vance est arrivé sur place près de Lucerne ce matin. Des discussions préparatoires ont déjà commencé hier entre diplomates selon le gouvernement suisse. Ces échanges pour trouver une paix durable au Moyen-Orient pourraient s'étaler sur plusieurs jours. Le sport avec du foot d'abord. Curaçao décroche le premier point de son histoire en Coupe du Monde. 0-0 cette nuit face à l'Équateur dans le groupe E. Notez également la qualification de l'Allemagne pour les 16e de finale après sa victoire 2-1 hier soir contre la Côte d'Ivoire. Ce matin, la Tunisie affronte le Japon dans le groupe F. Et puis hier, les Pays-Bas ont dominé la Suède 5-1. Et puis en rugby, une finale 100% occitane au Stade de France le week-end prochain en top 14. Montpellier a battu le Stade français 25-15 hier soir en demi et retrouvera donc le Stade toulousain samedi. Très bon début de journée.

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2: Quelle différence entre le vinaigre blanc et le vinaigre ménager? Le vinaigre blanc, également appelé vinaigre de cristal, est obtenu par fermentation d'alcool d'origine végétale, comme la betterave, le maïs ou le blé. Il contient principalement de l'acide acétique dilué dans de l'eau. Son taux d'acidité varie entre 5 et 10%. Cette

0: son patient le rend comestible et adapté aux usages alimentaires et également pour le ménage, grâce à ses propriétés désinfectantes et nettoyantes naturelles. Le vinaigre ménager présente une concentration en acide acétique plus élevée, comprise entre 10 et 14% et jusqu'à 20 degrés pour certains produits très concentrés. Il est exclusivement destiné à l'entretien domestique et n'est pas comestible. Sa puissance lui confère une action optimale contre le calcaire, les graisses tenaces et les mauvaises odeurs. Malgré son efficacité, il reste biodégradable et respectueux de l'environnement. Bien qu'étant fabriqué avec le même produit, le vinaigre blanc et le vinaigre ménager se distinguent donc par leur taux d'acidité et leurs usages. Vinaigre blanc de 6 à 10 degrés, comestible, utilisé pour la cuisine et pour nettoyer les surfaces peu sales. Le vinaigre ménager de 10 à 20 degrés, destiné au ménage intensif, au détartrage et à la désinfection, ne doit pas être ingéré. L'efficacité du vinaigre pour le ménage augmente avec son taux d'acidité. Les différentes utilisations, le vinaigre blanc, pour la conservation des aliments, il agit comme un conservateur naturel grâce à son acidité qui inhibe la prolifération bactérienne. Nettoyage doux des surfaces. Le vinaigre blanc peut être utilisé pour nettoyer les planches à découper, les récipients et les surfaces en contact avec les aliments, ou encore pour un détartrage léger, une action désodorisante. Bon à savoir, le vinaigre blanc peut aussi être utilisé contre les poux, mais aussi pour rincer vos cheveux. Le vinaigre ménager pour un détartrage intensif. L'acide acétique dissout les dépôts de calcaire. Nettoyage des surfaces dures, plaques de cuisson, hottes, sol, miroirs et vitres. Entretien du linge, il adoucit les tissus, préserve les couleurs et neutralise les mauvaises odeurs. Enfin, formulé à partir d'ingrédients naturels, le vinaigre ménager est biodégradable. Il n'émet pas de composés volatiles nocifs pour la santé.
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1: Bonjour. Aujourd'hui, nos pas nous mènent aux confins sud de la Champagne sartoise, en pays sablésien, canton de Loué, à la rencontre des AVCéens, les près de 350 habitants de AVC. Non, s'il vous plaît, pas d'humour noir médical possible pour le gentilé. Commune qui doit son nom à l'anthroponyme latin tel que Abacius, Avinus ou Avicius. Bordée à l'est par la Vègre, commune rurale à habitat très dispersé, AVC est bordée par Saint-Denis-d'Orc, Brulon, Chevillé, Poilier-sur-Vègre, Cossé-en-Champagne, qui est commune de Mayenne, et Viré-en-Champagne. Pour le plaisir de visiter, direction le château de Martigne, inscrit au titre des monuments historiques depuis 1990. Rendez-vous également à l'église Saint-Gilles, qui possède des ouvertures en ogive. Le clocher est en bâtière, bâti sur une puissante tour carrée. Une cloche y a été installée en 1979, prénommée Jeanne Michel, fondue à Orléans en septembre 1979. À noter que de nombreux édifices à AVC sont construits en utilisant la pierre de roussard, qui est un grès ferreux et qui donne par l'oxydation de fer sa couleur brune rousse typique. Cette pierre est une pierre facile à tailler et donne lieu à des entourages de fenêtres, des cheminées, des bandeaux de pierre, des pierres de chaînage, comme justement au château de Martigné. Sur le plan historique, comme la région du Maine dans son ensemble, AVC est une commune marquée par la guerre de Cent Ans et par les troubles révolutionnaires. Pendant la Révolution, réputé essentiellement royaliste, le château de Martigné a néanmoins été tour à tour le quartier général des troupes royalistes et des troupes républicaines. Au cours de la Seconde Guerre mondiale, AVC a été la première commune sartoise libérée par les troupes américaines arrivant de Cossé-en-Champagne. Fin de cette balade à AVC, mais nous nous retrouvons très vite pour une nouvelle déambulation sartoise. À bientôt, et Sartoisement Vôtre.
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1: Bonjour à tous, c'est l'été aujourd'hui, la fête des pères. Alors, les astres vous apporteront-ils un peu de douceur?
2: Eh bien oui, Bélier, et profitez aussi de la présente accalmie planétaire pour vous rapprocher des vôtres.
1: Taureau, vous maintenez le parfait équilibre d'une situation, rien ne viendra vous déstabiliser.
2: Gémeaux, plus que jamais, vous aimerez la vie et souhaiterez voir les êtres s'épanouir près de vous.
1: Cancer, bonne journée qui vous attend, en l'occurrence, la bonne humeur sera de la partie.
2: Les lions, le soleil vous sera très favorable sur le plan financier. Il vous assurera chance, succès et vie large.
1: Vierge, ne réagissez pas aux provocations et aux piques que vos interlocuteurs vous adresseront aujourd'hui.
2: Balance, eh bien voilà un climat serein avec vos proches. Voici venir le moment des rapprochements.
1: Scorpion, un contrat pourra être signé si vous êtes dans la recherche d'un emploi. Cette situation pourrait tout à fait vous correspondre.
2: Sagittaire, excellente complicité avec votre conjoint. Vous discuterez ensemble de toutes les questions concernant votre vie familiale.
1: Capricorne, un peu patraque actuellement. Un bilan de santé serait peut-être à envisager, non?
2: Verseau, le climat familial sera un peu tendu et oui, tout le monde sera nerveux et personne ne voudra céder.
1: Enfin, poisson, il faudra vous montrer modéré, circonspect dans vos dépenses. Bonne journée à tous, à demain pour un nouvel horoscope, nous fêterons le bon.
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2: Il est 8h.

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2: La puissance ne consiste pas à frapper fort ou souvent, mais à frapper juste. Honoré de Balzac.
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5: Bonjour à tous. Jusqu'à 40 degrés sont attendus dans certaines régions du centre et de l'ouest. 35 départements seront placés en vigilance rouge dès ce midi. 45 sont en alerte orange pour cette dernière journée de la semaine. Météo France envisage même une extension de la vigilance rouge demain dans certains départements qui ne sont pas encore concernés pour le moment. Et c'est dans ce contexte que vont se dérouler aujourd'hui de nombreux événements pour la fête de la musique. Et si certaines communes ont décidé d'annuler leurs festivités, tout simplement, d'autres ont fait le choix de les maintenir malgré les fortes chaleurs. À noter tout de même que la consommation d'alcool est interdite sur la voie publique dans les départements en vigilance rouge. Un événement qui inquiète également la ministre de la Santé. Dans les colonnes du Parisien, Stéphanie Rist rappelle que l'alcool bloque une hormone qui retient l'eau dans le corps et donc que l'on se déshydrate davantage. Elle estime dans le même temps que l'on a beaucoup appris de la canicule de 2003 d'un point de vue scientifique et médical. L'actualité ce matin, ça se passe également du côté de la Suisse. Après un faux départ vendredi, les négociations entre l'Iran et les États-Unis vont débuter. Objectif pour les délégations, mettre fin durablement à la guerre et compléter le protocole d'accord signé par Washington et Téhéran. Dans le même temps, les opérations israéliennes se poursuivent dans le sud du Liban. En France, près de 2500 manifestants se sont retrouvés hier à Paris contre la répression en Iran, un rassemblement qui avait pourtant été interdit. Nisha, Nimola ou encore « Abat la dictature en Iran » pouvait-on notamment entendre dans le cortège. Plusieurs personnes ont été interpellées. Un mot de rugby, Montpellier rejoint le Stade Toulousain en finale du top 14. Les Héraultais se sont imposés 25 à 15 hier soir à Marseille face au Stade Français en demi. Et puis c'est aujourd'hui la fête des pères, l'occasion de lui faire un petit cadeau. Selon un récent sondage, ce sont les vêtements et accessoires qui arrivent en tête des achats pour cette journée. Voilà pour l'actu, passez tous un excellent week-end.

0: Pour ceux qui n'ont pas entendu ce voyage chartois tout à l'heure, voici Yves.
1: Bonjour. Aujourd'hui, nos pas nous mènent aux confins sud de la Champagne sartoise, en pays sablésien, canton de Loué, à la rencontre des AVCens, les près de 350 habitants de AVC. Non, s'il vous plaît, pas d'humour noir médical possible pour le gentilé. Commune qui doit son nom à l'anthroponyme latin tel que Abacius, Avinus ou Avicius. Bordée à l'est par la Vègre, commune rurale à habitat très dispersé, AVC est bordée par Saint-Denis-d'Orc, Brulon, Chevillé, Poilier-sur-Vègre, Cossé-en-Champagne, qui est commune de Mayenne, et Viré-en-Champagne. Pour le plaisir de visiter, direction le château de Martigne, inscrit au titre des monuments historiques depuis 1990. Rendez-vous également à l'église Saint-Gilles, qui possède des ouvertures en ogive. Le clocher est en bâtière, bâti sur une puissante tour carrée. Une cloche a été installée en 1979, prénommée Jeanne Michel, fondue à Orléans en septembre 79. À noter que de nombreux édifices à AVC sont construits en utilisant la pierre de roussard, qui est un grès ferreux et qui donne par l'oxydation de fer sa couleur brune rousse typique. Cette pierre est une pierre facile à tailler et donne lieu à des entourages de fenêtres, des cheminées, des bandeaux de pierre, des pierres de chaînage, comme justement au château de Martigné. Sur le plan historique, comme la région du Maine dans son ensemble, AVC est une commune marquée par la guerre de Cent Ans et par les troubles révolutionnaires. Pendant la Révolution, réputé essentiellement royaliste, le château de Martigné a néanmoins été tour à tour le quartier général des troupes royalistes et des troupes républicaines. Au cours de la Seconde Guerre mondiale, AVC a été la première commune sartoise libérée par les troupes américaines arrivant de Cossé-en-Champagne. Fin de cette balade à AVC, mais nous nous retrouvons très vite pour une nouvelle déambulation sartoise. À bientôt, et sartoisement vôtre.
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2: Welcome ladies and gentlemen, votre dose de rock du jour sur Ornithorynx, c'est Neil Young avec son titre Alabama, issu de l'album Harvest.

0: Sound Alabama par Neil Young. C'était votre dose de rock quotidienne sur le 90.2. À très vite, et rappelez-vous que le rock'n'roll est immortel.
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0: on approche doucement de la fin de notre émission, mais avant ça, retrouvons l'horoscope.
1: Bonjour à tous, c'est l'été aujourd'hui, la fête des pères. Alors, les astres vous apporteront-ils un peu de douceur?
2: Eh bien oui, Bélier, et profitez aussi de la présente accalmie planétaire pour vous rapprocher des vôtres.
1: Taureau, vous maintenez le parfait équilibre d'une situation, rien ne viendra vous déstabiliser.
2: Gémeaux, plus que jamais, vous aimerez la vie et souhaiterez voir les êtres s'épanouir près de vous.
1: Cancer, bonne journée qui vous attend, en l'occurrence, la bonne humeur sera de la partie.
2: Les lions, le soleil vous sera très favorable sur le plan financier. Il vous assurera chance, succès et vie large.
1: Vierge, ne réagissez pas aux provocations et aux piques que vos interlocuteurs vous adresseront aujourd'hui.
2: Balance, eh bien voilà un climat serein avec vos proches. Voici venir le moment des rapprochements.
1: Scorpion, un contrat pourra être signé si vous êtes dans la recherche d'un emploi. Cette situation pourrait tout à fait vous correspondre.
2: Sagittaire, excellente complicité avec votre conjoint. Vous discuterez ensemble de toutes les questions concernant votre vie familiale.
1: Capricorne, un peu patraque actuellement. Un bilan de santé serait peut-être à envisager, non?
2: Verseau, le climat familial sera un peu tendu et oui, tout le monde sera nerveux et personne ne voudra céder.
1: Enfin, Poisson, il faudra vous montrer modéré, circonspect dans vos dépenses. Bonne journée à tous, à demain pour un nouvel horoscope, nous fêterons le banc.
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1: Bonjour à toutes et à tous, bienvenue sur l'antenne de votre radio locale Ornithorynque. On va parler d'un événement sportif qui aura lieu du côté de Saint-Calais le 20 et 21 juin prochain. C'est le retour du triathlon international de Saint-Calais. Ouais, je dis le retour, on va en parler tout de suite avec Yvan Pelletier de l'ABOI. Bonjour Yvan.
2: Bonjour.
1: Alors t'es pas venu tout seul aujourd'hui, t'es venu accompagné d'un bénévole qui s'appelle Eric. Bonjour Eric.
3: Salut Teddy, bonjour à tous.
1: Alors on va parler du triathlon, je disais le retour parce que retour au lac de Saint-Calais, ça y est, ça revient. Et puis retour parce que l'année dernière, bah, il y a eu un décret départemental qui a fait annuler toutes les épreuves.
2: Oui, effectivement. Donc déjà le retour du triathlon de Saint-Calais qu'on n'a pas pu organiser pendant 3 ans en raison de travaux au lac de Saint-Calais. La dernière édition a donc eu lieu en 2022. Mmh. Et même si on regarde encore un peu plus dans le rétroviseur, en 2020 et 2021, avec le Covid, oui, on n'avait pas organisé non plus. Donc on est très impatients de pouvoir remettre en route la machine.
1: Alors retour donc de la partie natation, parce que pendant ces dernières années, il y avait un triathlon sans natation. C'était même pas un triathlon d'ailleurs.
2: Non, ouais. Pendant 3 ans, on a voulu quand même garder la date et garder une organisation. Donc on avait fait le cinquathlon, donc c'est un enchaînement de vélo, VTT, de course à pied. Mmh. Sur le site de la Pocherie à Saint-Calais, donc là, pareil, on a eu des événements un peu contraires. La première année, on a arrêté l'épreuve avant la fin parce qu'il y avait de l'orage. La deuxième année, c'était top. Et l'an dernier, comme tu as dit, arrêté municipal par rapport à la canicule, donc on n'a pas pu organiser. Donc tout ça fait qu'on est vraiment impatient de pouvoir remettre les pieds autour du lac de Saint-Calais, voir aussi... remettre la tête dans le lac de Saint-Calais du coup, puisque là on va faire un triathlon, donc enchaînement natation, vélo, course à pied.
1: Alors justement, c'est ça le principe du triathlon, et ça démarre. Alors il y a plusieurs niveaux, et je vois qu'il y a des nouveautés aussi pour cette année. On va parler un peu avant de parler du programme, avant de parler justement de tout ça, parce que c'est un triathlon, ça s'organise pas comme ça du jour au lendemain. Il y a beaucoup d'organisation avant, et justement on parlait des bénévoles, beaucoup de bénévoles qui seront là le jour J pour la préparation. Et en amont, ça se prépare combien de temps à l'avance un triathlon?
2: Ouais, je dirais peut-être 1 an à l'avance, on va dire, avec des périodes plus fastes que d'autres, bien sûr, mmh, qui demandent plus de bras ou de réflexion. Mais ça part déjà de tout ce qui est réglementation, déclaration préfectorale, les arrêtés municipaux, puisqu'on va sur la voie publique pour la partie vélo. Et puis après, tout ce qui est matériel, bien sûr, accueil, logistique. On s'ennuie pas.
1: Il est arrivé quand ce triathlon à Saint-Calais?
2: 1988.
1: Waouh. Pourquoi?
2: Alors à l'idée, donc c'est porté ce triathlon par le club Omnisport, donc la Nibray Omnisport, et donc en 1988, les dirigeants de l'époque voulaient créer une manifestation sportive fédératrice de l'ensemble des sections sportives, sans choisir une activité pratiquée dans notre asso. En l'occurrence, à cette époque, il n'y avait pas de triathlon. Donc le choix était porté sur une épreuve triathlon. Mmh. Aujourd'hui, notre fonctionnement d'association a évolué un petit peu. Depuis 2018, on a une section de triathlon qui participe avec des bénévoles à notre manifestation, mais c'est l'organisation, l'organisateur, et bien l'Anibre Omnisport intercommunal, donc porté par le club Omnisport.
1: Ah justement, tu parles de l'association, donc des bénévoles, et là je me retourne vers Eric. Alors Eric, toi tu es présent dans cette association, en tout cas dans l'organisation et dans l'événement du triathlon depuis de nombreuses années également.
4: Oui, ça fait quelques années que je viens filer un petit coup de main à mes amis, parce que globalement ce sont des copains à la base. Et puis, bien, ma fonction sur le triathlon, c'est que je suis également le speaker de l'épreuve. D'accord. Et ça fait, je dirais maintenant une bonne vingtaine d'années que j'ai cette fonction. Et puis, ben, d'abord, c'était un vrai plaisir parce que le triathlon de Saint-Calais, c'est une épreuve incontournable dans le département. Et puis, on attend cette année beaucoup de monde, on l'espère, sachant que le triathlon de Saint-Calais a vu passer des triathlètes comme Chris McCartney, qui est venu ici à Saint-Calais, et Sylvain Lebris, Tim Bentley, Xavier Le Floch, qui il y a quelques années avait été champion du monde longue distance, et même pour ceux, ça va remonter un petit peu plus loin, mais Isabelle Mouton, qui est venue nager dans le lac de Saint-Calais au tout début. Donc on espère cette année avoir des figures qui ressemblent à celles que je viens de citer à l'instant, et d'avoir cette année encore un beau plateau sur le site du plan d'eau de Saint-Calais.
1: Alors, les dernières années, c'était, en tout cas, lorsqu'il y avait le triathlon au lac, il y avait les épreuves le samedi, et là, cette année, c'est pareil, hein, ça commence avec des épreuves le samedi à 13h, et là, on a une nouveauté pour le dimanche après-midi. On va rester sur le samedi à 13h, on commence avec les plus jeunes.
2: Ouais, tout à fait, c'est ça, on débute avec la jeunesse, le tri jeune, avec trois épreuves qui vont se succéder, mini poussin poussin, pupille, puis Benjamin, avec des distances qui sont adaptées, bien sûr, par rapport à leur âge, et avec des animations qu'on prévoit avec nos animateurs, pour que ce soit un moment sympa, convivial, et puis que chacun trouve sa place, quoi.
1: On va... tu parles des distances. En fait, chaque distance, en fonction du niveau, n'est pas le même, que ce soit au niveau de la natation, au niveau de la course à vélo et de la course à pied.
2: Ouais, sur l'ensemble du week-end, on a 7 épreuves en tout, qui permet de répondre à toute motivation et à tout profil de sportif, que ce soit des triathlètes aguerris, donc ça sera plus le dimanche après-midi sur les distances M, donc c'est-à-dire...
1: Ah, ça c'est nouveau ça.
2: Ouais, c'est une nouveauté ça. Donc les distances là, c'est 1,5 km de natation, 40 à vélo et 10 en course à pied. Et puis après, il y a des épreuves beaucoup plus courtes. Le samedi après-midi, le triathlon XS, donc beaucoup plus court. Là, c'est 400 mètres de natation, 10 à vélo et 2,5 km à pied. Donc vraiment, faut pas se dire le triathlon, c'est pas fait pour moi, c'est que pour les sportifs. Non, non, il y a toute épreuve et au contraire, chacun peut se tester.
1: Sachant que le triathlon XS, c'est le samedi à 16h et à 18h30, on propose aussi un triathlon XS, mais là en relais. C'est-à-dire qu'on peut faire ça en équipe?
2: Ouais, exactement. Là, c'est notre marque de fabrique un peu. C'est presque, je dirais, l'épreuve qu'on préfère nous, parce que ça mêle sport, activité, triathlon, et mais aussi festivités sportives entre guillemets locaux, en famille, entre amis, entre voisins, entre collègues de travail.
1: On n'est pas obligé d'être professionnel pour faire ça.
2: Non, au contraire. Au contraire, nous on préconise même plus de prendre le départ. Des sportifs occasionnels, quoi.
1: Justement, pour s'inscrire à l'une de ces épreuves, que ce soit pour les jeunes, la version XS, version S et M, là on est plus pour les aguerris, mais pour s'inscrire à l'une de ces épreuves, on est obligé de faire partie d'un club où on peut venir comme ça, mais il faut quand même une validation par le corps médical.
2: Ouais, alors justement, nous toutes nos épreuves sont ouvertes aux non licenciés de la Fédération française de triathlon. Donc ce qui permet à tout le monde de pouvoir s'inscrire, donc en ligne sur chronometron.com. Et la législation aujourd'hui fait que c'est beaucoup plus souple. On n'a pas forcément besoin d'un certificat médical pour la pratique du triathlon. Lorsque vous inscrivez en ligne, on remplit un questionnaire de santé. Si toutes les réponses sont négatives, ça permet de prendre le départ sans aller voir un médecin.
1: Pourquoi avoir voulu cette année faire le triathlon S à 10h le dimanche? Et pourquoi avoir augmenter encore la dureté de l'épreuve avec ce triathlon M?
2: On a changé un petit peu, enfin on s'est adapté à la pratique actuelle, que ce soit en triathlon ou en course à pied, où l'envie de faire du long, des longues distances prédomine sur l'envie de faire du rapide et du plus court. Donc c'est pour ça on a fait le choix de partir sur un triathlon M, donc plus long que ce qu'on proposait jusqu'à maintenant, quoi.
1: C'est quoi au-delà du triathlon M?
2: Le L, donc c'est le double des distances du M. Que et puis encore plus loin, le XL.
1: Que tu pratiques chaque week-end, hein, rappelons-le, avec Eric.
2: Non? Bah, plus Eric que moi.
1: Parce que Eric, justement, tu es arrivé comment dans le monde du triathlon, toi?
4: Oh, un petit peu par hasard, hein. Moi, j'ai fait du foot jusqu'à 25 ans, et puis,
1: C'était hier.
4: Oui, et puis là, quelqu'un de ma famille qui était un des tout premiers, je dirais, triathlètes à se lancer sur ces épreuves. J'ai trouvé ça sympa. Voilà, on vient comme ça, tout simplement. Et puis, ça fait maintenant, je crois que je vais être près de 40 ans que je pratique le triathlon.
1: Ah oui?
4: Tout simplement. Voilà, c'est ça.
1: Et à la fonction de speaker, c'est juste pour le plaisir?
4: Exactement.
1: Ouais.
4: C'est le plaisir, tout simplement.
1: Bon, un événement aussi, comme tu le disais, Yvan, festif, parce que depuis quelques années, vous proposez une pasta party.
2: Ouais, justement, ça fait suite à l'épreuve Tri-Relais, là, qu'on accueille beaucoup de locaux et dans un esprit très très convivial. Donc, on enchaîne après avec un rassemblement autour d'une buvette, je crois.
1: Ouais.
2: Où là, souvent, les gens se retrouvent, passent un bon moment au bord du lac. Quand il fait beau, c'est vraiment super sympa. Et puis, on enchaîne après avec une pasta party ouverte à tout le monde. Inscription au préalable, 12 € par personne. Et puis là, cette année, on va essayer d'animer aussi un petit peu tout le week-end, et en partie aussi ce moment, avec des animations musicales, des groupes ou des artistes qui vont mettre de l'ambiance.
1: Justement, on va parler des animations autour de ce grand événement du triathlon. Donc en plus des speakers qu'on retrouve sur place, on va retrouver des animations musicales parce que, tu le disais tout à l'heure, on fait des grands parcours à vélo, c'est-à-dire qu'on fait pas que des boucles à vélo. On traverse des villages de la communauté de communes des vallées de la Braye et de la Nille.
2: Ouais, c'est ça. On traverse les bourgs de Conflans-sur-Nille et de Montaillé. Donc, voulant que notre événement soit un événement de territoire, vraiment. Donc, on a rencontré, on travaille, on réfléchit avec les comités des fêtes de ces deux communes. Donc, pour que cet événement soit vraiment un événement de territoire. Donc il y aura des décorations dans les villages, les riverains sont amenés à décorer leurs devants de maisons, de clôtures, de portails avec des vélos ou autres, animés pourquoi pas avec du faire du bruit quoi quand les sportifs passent. Et puis donc dans ces deux traversées, dans Conflans-sur-Annie, il y aura des jeunes qui seront un peu DJ pour animer le passage des cyclistes. Et puis à l'inverse, autre style, ça sera des corps de chasse qui accueilleront les cyclistes du côté de Montaillé.
1: D'accord. Et puis, le public peut venir nombreux, est invité à venir nombreux directement sur le lac. Enfin, sur le lac, aux abords du lac.
2: Ouais, ouais. Alors, ça, justement, les 3 ans de travaux du lac ont permis aux Calaisiens et aux alentours, pas que les Calaisiens, mais de sentir que le lac, c'est vraiment un lieu de vie et on le voit depuis que c'est réouvert. Là, il y a du monde sans arrêt à se promener, de tout type de personnes. Donc là, on avait du monde déjà avant les travaux. Donc là, on espère une foule vraiment considérable pour venir le samedi et le dimanche voir le spectacle, encourager et passer un bon moment, quoi.
1: Avant de se quitter, on va continuer à parler du côté bénévole parce que il y a des salariés de la Nibray Omnisport Intercommunal qui seront présents. Mais un événement comme celui-ci ne peut pas se faire sans bénévoles. Donc tu as ramené Eric avec toi, speaker de l'événement. Mais il n'y a pas que Eric et que Yvan. Il y a combien de personnes en tout bénévoles pour ce triathlon?
2: On est sur le week-end autour de 125 bénévoles. Et quand je dis ce week-end, c'est restrictif parce qu'on est avant, on est pendant, on est après.
1: Il y a le rangement après tout.
2: Ouais, bien sûr. Donc on est autour de 125 bénévoles à peu près.
1: D'accord. Eh ben, je rappelle que le triathlon international de Saint-Calais, ce sera le samedi 20 et dimanche 21 juin avec des épreuves pour toutes et tous, pour les jeunes, que ça soit également pour des distances en XS, en S. Et surtout cette année, c'est nouveau, le triathlon M. Il y aura la pasta party, le samedi à partir de 20h. On fait comment pour réserver?
2: Eh bien, soit en ligne sur chronometron.com ou bien au bureau de la BOI. Saint-Calais.
1: D'accord, et puis tout ça également pour le repas, il y aura buvette et restauration sur place pendant le week-end. Vous n'hésitez pas, vous pouvez venir encourager les athlètes. Vous avez peut-être quelqu'un de votre famille, un ami, un voisin, un copain qui va venir participer. Bah, venez faire du bruit, venez encourager tout le monde et puis montrer que en Sarthe on peut faire du bruit ailleurs que lorsqu'il y a des grandes épreuves sportives sur le Mans. Merci en tout cas Yvan d'être venu nous parler du triathlon de Saint-Calais. Le retour enfin, je sais que beaucoup l'attendaient, le retour du triathlon au lac de Saint-Calais. Merci à toi, merci Eric aussi d'être venu au micro de la radio et on se dit on se retrouve le 20 et le 21 juin à Saint-Calais.
2: Exactement, merci à toi.
1: Au revoir.
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6: Bonjour à tous. Plus de 50 millions de Français frappés par la chaleur. Cette dernière journée de la semaine s'annonce très compliquée sur une grande partie de l'Hexagone. 35 départements sont placés en vigilance rouge canicule à partir de midi. 45 sont concernés par une alerte orange. Météo France prévoit aujourd'hui 39 à 40 degrés en Nouvelle-Aquitaine et de l'ouest de l'Occitanie vers l'Île-de-France et la Bourgogne. C'est également l'une des conséquences de ces fortes chaleurs. La consommation d'alcool est interdite sur la voie publique pour la fête de la musique dans les départements en vigilance rouge. De manière plus générale, le gouvernement appelle à limiter et contrôler sa consommation d'alcool afin de préserver les services de secours et de soins. Et dans le même temps, ce drame hier à Besançon, deux adolescents sont morts noyés à la suite d'une baignade interdite dans le Doubs. La ville indique qu'une cellule d'accompagnement psychologique a été déployée afin de soutenir les proches des victimes. De son côté, la ministre de la Santé, Stéphanie Rist, appelle sur ses réseaux sociaux à la plus grande vigilance dans les prochains jours. Dans l'actualité également, les regards du monde entier sont tournés vers la Suisse. Le vice-président américain J.D. Vance est arrivé sur place pour le début des pourparlers avec l'Iran. Des discussions sous tension alors que les combats se poursuivent au Liban. Des frappes israéliennes ont encore fait plusieurs dizaines de morts hier. Le leader autochtone Raoni, en soins intensifs après une opération. Le défenseur emblématique de la forêt amazonienne souffrait d'une occlusion intestinale. L'intervention s'est déroulée sans complications, précise l'hôpital de Sao Paulo dans un communiqué. En foot, pas de miracle pour Hervé Renard avec la Tunisie à la Coupe du Monde. Les Aigles de Carthage se sont lourdement inclinés 4-0 ce matin contre le Japon et sont donc éliminés de la compétition. Et puis la vasque olympique des JO 2024 fait son retour aujourd'hui à Paris. Comme l'an dernier, elle va passer l'été dans le jardin des Tuileries jusqu'au 14 septembre précisément. Elle décollera tous les soirs selon les conditions météorologiques, bien sûr. Voilà pour l'actu, passez tous une très belle journée.

0: Salut et bienvenue sur l'antenne de votre radio locale Ornithorynque. On se retrouve pour la prochaine séance au Centre culturel Épidaure de Bouloir avec le Club Cinéma de Bouloir en partenariat avec Cinéambule, avec la projection du film Compostelle, une comédie avec Alexandra Lamy, Julien Lebert et Mélanie Douté. L'histoire, c'est celle de Fred et Adam, un adolescent en rupture. Ils ne se connaissent pas. Pourtant, grâce à une association, ils entreprennent ensemble le pèlerinage de Saint-Jacques de Compostelle. Elle cherche à apaiser son passé. Lui tente de canaliser sa colère et son sentiment d'abandon. Au fil des kilomètres, entre affrontements et instants suspendus, un lien fragile se tisse. Face aux épreuves du chemin, chacun découvre en lui une force insoupçonnée. Un film inspiré d'une histoire vraie. Allez, tout de suite, la bande-annonce.
1: Et avant de vous quitter et de vous souhaiter bon vent pour ce pèlerinage, je crois comprendre que certains d'entre vous viennent de contrées lointaines.
2: Brest.
3: Mulhouse.
2: Oslo.
4: Le Rémy-Rogis.
5: Moi aussi.
6: Les gamins, là, on aide. C'est tout sauf des enfants de cœur.
7: Je suis délinquant, condamné plusieurs fois. Cette marche, c'est ma dernière chance. Je suis forcé la prison.
5: Je suis prof dans un lycée. Les ados, je les connais mieux que moi-même. Ça fait 15 ans que je leur donne une seconde chance.
8: Ça va aller le détour, non ?
9: Je t'emmerde.
5: Alors je me dis qu'accompagner un jeune tout seul, ça, je saurais faire.
8: Non, non, non, non, non. Ah, tu reviens immédiatement.
9: Merde,
8: appris pendant la
9: merde, mais t'essayes de prouver quoi que t'as qu'un être, là. Vas-y. Ah, qu'est-ce que t'as ? On n'est pas pas de cousine, redescends, hein.
5: Tu sais quoi ? On a le droit d'être en colère. Mais cette marche, c'est ta volonté. C'est toi qui as voulu le faire. Si tu veux t'arrêter, tu peux t'arrêter. Personne te force. Et si t'arrêtes là, t'as tout perdu. Tout.
7: Je suis pas un mec bien. Les juges, les flics, les éduques, ma vraie mère a dit ça.
10: Elle veut pas me voir. Elle a peur de moi. Toi aussi, t'as peur de moi.
5: Non, j'ai peur de moi.
7: Pourquoi t'es là ?
5: Pour t'accompagner.
7: Non, vraiment, pourquoi t'es là ? Les matins, je me lève avec une boule au ventre parce que personne ne croit que je vais aller jusqu'au bout.
5: Faut que je termine ce fichu camino.
11: Tu marches tous les jours, tu n'as rien et pourtant tu donnes beaucoup. Tous les jeunes n'en sont pas capables.
5: Moi aussi, je le fais. Hein. Bon, tout le monde s'en fout. C'est un Batou.
9: Oh, mais génial, tu connais son nom en plus. Batou.
8: Oh, purée.
5: Tous les jours, je l'ai vu lutter contre ses accès de violence, ses colères.
7: Ça fait 3 mois qu'on s'embrouille, qu'on se kiffe, qu'on se déteste, qu'on s'aime. C'est ça une famille, non ?
0: Compostelle, marcher pour se sauver, c'est le film qui vous est proposé en projection au Centre Épidaure de Bouloir ce vendredi 26 juin à partir de 20h30. En partenariat avec Cinéambule, proposé par le Club Cinéma de Bouloir. L'entrée est de 5 euros. Une place est à gagner en appelant à la radio 09 82 42 55 65.

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1: Voici un beau tango duo. C'est une histoire assez malheureuse entre lui et elle. Parce que lui, il est frivole, et elle, elle s'en est bien aperçue qu'il était frivole. Mais comme lui, au fond, il est malheureux d'être frivole, il veut lui expliquer, mais elle, elle ne comprend pas parce qu'elle est sourde. Alors elle lui dit toujours, qu'est-ce que tu dis ? C'est pour ça que c'est difficile, parce qu'il faut que je fasse la voix de lui et la voix d'elle. Mais je vais le faire quand même, parce que quand on est artiste, il faut faire tous les genres.

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1: Quelle différence entre le vinaigre blanc et le vinaigre ménager? Le vinaigre blanc, également appelé vinaigre de cristal, est obtenu par fermentation d'alcool d'origine végétale, comme la betterave, le maïs ou le blé. Il contient principalement de l'acide acétique dilué dans de l'eau. Son taux d'acidité varie entre 5 et 10%. Cette concentration le rend comestible et adapté aux usages alimentaires et également pour le ménage, grâce à ses propriétés désinfectantes et nettoyantes naturelles. Le vinaigre ménager présente une concentration en acide acétique plus élevée, comprise entre 10 et 14% et jusqu'à 20 degrés pour certains produits très concentrés. Il est exclusivement destiné à l'entretien domestique et n'est pas comestible. Sa puissance lui confère une action optimale contre le calcaire, les graisses tenaces et les mauvaises odeurs. Malgré son efficacité, il reste biodégradable et respectueux de l'environnement. Bien qu'étant fabriqué avec le même produit, le vinaigre blanc et le vinaigre ménager se distinguent donc par leur taux d'acidité et leurs usages. Vinaigre blanc de 6 à 10 degrés, comestible, utilisé pour la cuisine et pour nettoyer les surfaces peu sales. Le vinaigre ménager de 10 à 20 degrés, destiné au ménage intensif, au détartrage et à la désinfection, ne doit pas être ingéré. L'efficacité du vinaigre pour le ménage augmente avec son taux d'acidité. Les différentes utilisations, le vinaigre blanc, pour la conservation des aliments, il agit comme un conservateur naturel grâce à son acidité qui inhibe la prolifération bactérienne. Nettoyage doux des surfaces. Le vinaigre blanc peut être utilisé pour nettoyer les planches à découper, les récipients et les surfaces en contact avec les aliments, ou encore pour un détartrage léger, une action désodorisante. Bon à savoir, le vinaigre blanc peut aussi être utilisé contre les poux, mais aussi pour rincer vos cheveux. Le vinaigre ménager pour un détartrage intensif. L'acide acétique dissout les dépôts de calcaire. Nettoyage des surfaces dures, plaques de cuisson, hottes, sol, miroir et vitres. Entretien du linge, il adoucit les tissus, préserve les couleurs et neutralise les mauvaises odeurs. Enfin, formulé à partir d'ingrédients naturels, le vinaigre ménager est biodégradable. Il n'émet pas de composés volatiles nocifs pour la santé.

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4: Bonjour à tous. Vos volets sont sûrement déjà fermés, les ventilateurs allumés. Des températures extrêmes sont attendues aujourd'hui sur une majeure partie de la France. 35 départements sont placés en vigilance rouge canicule à partir du milieu de journée. Cela concerne la région parisienne et une grande partie de la côte ouest de l'Hexagone. 45 sont également placés en orange. On pourrait avoir jusqu'à 40 degrés dans certaines villes pour terminer la semaine. Et malgré ces fortes chaleurs, vous avez peut-être prévu de sortir ce soir pour profiter de la fête de la musique. Notez que la consommation d'alcool est interdite sur la voie publique dans les départements en vigilance rouge. Ce nouveau drame en plein cœur de cet épisode de canicule, un adolescent de 17 ans est mort en se noyant hier soir près de Bergerac en Dordogne. Hier, pour rappel, 2 adolescentes également trouvé la mort à Besançon en se noyant dans le Doubs qui traverse la ville. De son côté, Jean Castex reconnaît que le réseau ferroviaire français est fortement affecté par cette canicule. Le président général de la SNCF qui promet la mobilisation totale des équipes pour assurer un trafic le plus normal possible. Un randonneur a disparu dans le Vercors en Isère. La CRS des Alpes lance un appel à témoins pour tenter de retrouver un homme de 29 ans qui n'a pas été vu depuis jeudi dernier. Son véhicule, lui, a été retrouvé sur un parking. On a aussi le regard tourné vers la Suisse en cette fin de matinée après un faux départ vendredi. Les négociations entre l'Iran et les États-Unis vont débuter. Objectif pour les délégations, mettre fin durablement à la guerre et compléter le protocole d'accord signé par Washington et Téhéran. Et puis en foot, la 2e journée de la Coupe du Monde continue. Dans le groupe H, l'Espagne doit réagir. Après son match nul face au Cap-Vert, les Espagnols affrontent l'Arabie Saoudite à 18h. Dans ce même groupe, l'Uruguay sera face au Cap-Verdien à minuit. Et juste avant ça, à 21h, dans le groupe G cette fois, la Belgique aura également besoin de se rassurer face à l'Iran. Voilà pour l'essentiel de l'actualité. Passez tous une très belle fin de matinée et un excellent week-end.

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0: 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Lors de la dernière édition du Salon du Livre au Mans, Ornithorynque et les radios de la FRAMA, Fédération Régionale des Radios Associatives Maine-Anjou, étaient partenaires de l'événement. Nous vous proposons d'écouter ou de réécouter les différents échanges réalisés sur place.
1: Georges Fenech, bonjour.
2: Bonjour.
1: Alors, on vous avait reçu il y a 2 ans pour évoquer l'ensauvagement de la France, votre titre et votre regard sur l'évolution de la société française. On vous connaît bien aussi comme chroniqueur sur CNews actuellement. On vous connaît aussi pour avoir exercé dans la justice comme juge, et le mot vous y tenez, d'ailleurs on le retrouve très souvent dans le livre que nous allons évoquer maintenant. Juge, vous avez été sur les affaires lyonnaises, le juge Renaud, la scientologie. On vous connaît comme député républicain et comme président à une époque de la Miviludes, c'est-à-dire que vous avez été un peu spécialiste, on peut dire, des questions des dérives sectaires. Vous avez aussi été, je le dis avec sourire, accessoirement orateur national chargé de la justice pour la campagne des primaires de Nicolas Sarkozy en 2016. Ça a été très bref et ça ne va surtout pas amener de questions d'actualité. On est là pour parler d'Hermine. Vous avez aussi présidé la commission d'enquête sur les attentats de Paris de 2015. Voilà, pour quelques repères importants. Seulement là, ce n'est pas le juge, ce n'est pas le politique que l'on croise dans Hermine, mais un homme qui se met à nu pour nous confier son vécu, ses émotions, ses douleurs. Alors, qu'est-ce qui vous a donné l'élan d'écrire Hermine ? Était-ce un besoin de témoignage ? Un besoin d'hommage, ou l'envie de livrer tout simplement une histoire que vous n'avez pas encore osé raconter publiquement?
3: Mais vous venez de répondre à la question, vous-même. C'est un peu tout ça. En réalité, c'est une interrogation qu'on a à un certain moment de sa vie, comme tout le monde, comme nous tous, sur des questions existentielles, sur les questions fondamentales, sur la vie, sur la mort, sur la rupture, sur l'espoir, sur la renaissance. Donc c'est toutes ces questions que j'ai décidé d'aborder avec le plus de franchise possible, même si effectivement le lecteur habituel en ce qui me concerne ne m'attendait pas du tout même sur ce registre, hein, puisque j'ai publié exclusivement des essais quasiment et qui touchent à mes domaines de compétences, hein, que vous avez rappelés. Et là, j'ai ressenti le besoin d'abord de rendre hommage à une femme exceptionnelle que beaucoup ont connue et aimée, qui était Hermine de Clermont-Tonnerre, la princesse Hermine de Clermont-Tonnerre, comme on l'appelait.
1: Et vous jouez beaucoup sur le mot de princesse, qui est aussi une part de rêve d'extraordinaire pour vous.
3: Ah mais moi, j'ai vécu un rêve. Avec elle, j'avais l'impression de vivre un conte de fées.
1: Et un rêve, on va le dire, très court.
3: Très court,
1: malheureusement. Tout le fait qu'il a dû être très fort.
3: Très fort, très intense.
1: On va y venir.
3: Dans une période, en plus, nous avions perdu notre liberté.
1: Plein Covid.
3: En plein Covid, en plein confinement. Moi, j'étais à Montmartre. Elle était pas loin. Donc, on enfreignait toutes les règles pour se voir.
1: J'ai vu ça, monsieur le juge.
3: Mais c'est elle qui m'entraînait. Hein. Mais c'était pas possible de lui résister. Donc, on évitait les forces de police et on allait se promener dans ces jardins secrets de Montmartre.
1: Et c'est elle qui vient vers vous?
3: Complètement.
1: À la maison du caviar?
3: Tout à fait.
1: Un du cigare?
3: Tout
1: enfin, on est dans l'interdit pratiquement tout le temps, là.
3: Elle a toujours été dans la transgression, dans la provocation, dans l'impertinence. Elle n'avait pas de limite, en quelque sorte. Et donc, elle était merveilleuse. Voilà. J'ai voulu lui rendre hommage, en même temps pour dire à tous ceux qui l'ont aimée comment elle a vécu ces derniers temps de sa vie, et que si elle est morte brutalement, si elle est partie tragiquement, je crois pouvoir dire qu'elle est partie heureuse.
1: Et
3: c'est ce que j'ai voulu dire.
1: Et elle a eu ce grave accident, cet accident de moto, oui, le premier jour du déconfinement.
3: Oui, qui n'aurait jamais dû se produire. Parce que pour moi, je l'ai dit, c'était pas un accident en fait. Nous étions avec des amis qui avaient tous des motos. Et on avait privatisé une auberge dans la vallée de la Chevreuse pour fêter le déconfinement. Et on a passé une journée merveilleuse. Il y avait des guitaristes, il y avait le guitariste de Carla Bruni, je me souviens. Donc c'était la joie. On allait enfin pouvoir vivre. Et je monte dans ma voiture, mais c'était le seul non-motard. Et j'ouvre la portière pour l'attendre et la ramener chez elle. Et je la vois pas revenir. Donc je redescends, je vais sur le parking, et là je la vois, mais in extremis, enfourcher une moto. Parce que ça a été plus fort qu'elle. Elle a beaucoup fait de moto dans sa plus grande jeunesse, je dirais. Elle faisait le rallye des princesses, en Harley Davidson, vous voyez. Et elle devait faire juste un tour, quoi, le tour de la place, et revenir, l'essayer. Vous voyez, entendre le bruit du moteur. On l'a jamais revue.
1: Et l'accident a lieu donc début juin, et le décès, en fait, c'est début juillet.
3: Oui.
1: Qu'est-ce qui se passe pendant ce mois?
3: Ben, il se passe...
1: Pour vous. Comment vous,
3: moi,
1: vous
3: j'ai,
1: survivez cette période?
3: Moi, j'ai compris immédiatement que c'était la fin, quoi. Alors, les amis très proches voulaient toujours espérer, mais on l'espère toujours. Et donc, il y a eu un mois de coma profond, très profond, sans aucun signe. C'était mort cérébrale, quoi. Et il a fallu en plus prendre une décision lourde, hein, c'est-à-dire d'arrêter l'acharnement thérapeutique, quoi. Et donc ça aussi c'est une question sur voyez, on est en train de voter actuellement à l'Assemblée la fin de vie, et c'est une question qui m'a frappé de plein fouet à ce moment-là aussi. Et donc au bout d'un mois, on a décidé d'arrêter et de la laisser partir tranquillement.
1: Alors votre roman, votre livre, parce que c'est un roman, c'est un Vincent Ferrugia,
3: c'est une auto-fiction.
1: C'est vous, quoi, on le
3: oui,
1: sait,
3: oui. Hein,
1: même si vous avez donné un autre nom. Ça, c'est plutôt la deuxième partie du roman, et la première partie du roman, en fait, vous en profitez pour parler de votre jeunesse et de vos racines. Alors, vos racines maltaises, italiennes, tunisiennes, d'ailleurs, ça m'a fait penser avec le dien cardinal, avec la goulette, tout ça.
3: Juste que ma grand-mère a bien connu, oui.
1: Eh ben voilà.
3: C'était des italiennes de Tunis.
1: Eh ben, tout à fait. Mmh. Et alors, donc, vous êtes un garçon qui est né du côté de Sousse, et vous avez côtoyé les Bédouins, et vous en parlez.
3: Sûr.
1: Alors expliquez-nous parlez-nous un petit peu de cette enfance et puis de ce déchirement de 63 où vous quittez le port de la Goulette.
3: Ouais. Oui, parce que en fait, le bandeau de ce livre qui n'est pas là, le bandeau c'est tout ce que...
1: Il est dedans.
3: Il est dedans.
1: À la dernière page.
3: Tout ce que je n'ai pas eu le temps de vous dire.
1: C'est ça.
3: Parce que, voilà, donc j'ai ressenti le besoin de lui parler, de lui raconter mon enfance. Voilà. Est-ce qu'elle l'entendra? Et donc, je raconte cette période de ma naissance, à l'orée du désert, ce que j'ai trouvé assez romanesque de mettre en perspective la condition de ma naissance, au milieu des Bédouins, et elle, issue une des plus grandes familles françaises, qui ont fait des papes, qui ont fait des rois, qui ont fait des maréchaux.
1: La famille de Clermont-Tonnerre.
3: J'ai trouvé ça romanesque, si vous voulez.
1: Et vous croisez même des racines de Maltaise à un moment à 4 ou 5 siècles en retard.
3: Oui. Oui, l'un de ses aïeux a été grand maître de l'ordre de Saint-Jean de Jérusalem à La Valette. Et donc, je raconte effectivement ce premier arrachement que j'ai connu très jeune. J'avais 8 ans, en 1963, où du jour au lendemain, nous avons quitté notre terre, notre maison, nos amis, nos tombes de nos ancêtres. Et il a fallu partir. Mon père est rentré dans la classe. Il m'a dit « Embrasse ta maîtresse », je ne sais pas ce qui se passait. Et puis dehors, il y avait un taxi qui nous attendait, directement direction le port de la Goulette. Et l'arrivée, la découverte de Marseille, sous la neige, c'était le mois le plus froid du siècle.
1: Une anecdote qui m'a marqué dans votre ouvrage, c'est lorsque vous êtes enfant, vous êtes le premier de votre classe, je crois que c'est en français, il y a des remises de prix, et là il se passe quelque chose.
3: Oui, c'est un épisode douloureux de mon enfance, mon adolescence, parce que vous savez, au fond, comme on disait, les pieds noirs à l'époque.
1: D'ailleurs, vous expliquez que les pieds noirs, c'est à cause des bottes des militaires,
3: oui, en Algérie.
1: Une question que plus personne ne se pose.
3: Oui,
1: voilà pourquoi on parle de pieds noirs.
3: Et non, on n'a pas toujours été accueillis de grand cœur, hein. Qu'est-ce que c'est que ces Français, d'où ils viennent? C'est des colons, ils ont un accent, ils sont pas comme nous, quoi. On a été victime d'une forme, quand même, d'ostracisme, si vous voulez, hein. Alors que c'était notre mère patrie, Sinon, on est rentré chez nous, en fait, dans notre pays. Et effectivement, j'avais eu le premier prix de France. J'avais les meilleures notes en français. J'étais premier dans toutes les compositions. Et donc, le dernier jour du lycée, réunion dans la cour d'honneur, avec les familles, en présence des familles, où on remettait les prix d'honneur, les premiers prix, etc. Moi, j'étais très fier, ma mère était là. Je lui ai dit, je vais avoir le premier prix de français. Et puis, quand j'ai entendu le proviseur annoncer le deuxième à ma place, j'ai cru que le monde s'effondrait. Heureusement, j'en ai pas parlé à ma mère. Et là, la professeure de français, c'était en classe de quatrième, elle m'a fait un petit signe, je l'ai suivi, elle m'a amené à la bibliothèque, elle m'a dit, choisis ce que tu veux. Et j'ai choisi un très beau livre bleu sur les découvertes du navigateur Magellan. Vous voyez, je m'en souviens toujours. Et donc, c'est la première fois que j'ai compris ce que pouvait être une injustice. Qui a peut-être guidé aussi ma carrière plus tard.
1: Ça allait être ma question, effectivement. Oui, ça, c'est ce genre de choses qui vous a marqué, qui vous a amené vers le métier de juge, en fait. Ouais. Dernière chose, parce que on est assez pris par le temps, quelque chose qui marque beaucoup votre livre, c'est la place de ce que je pourrais appeler la superstition ou l'importance de la prédiction par des devins.
3: Oui, je veux dire, ça fait partie de nos croyances, hein. Elles sont tout à fait respectables. Moi, j'ai grandi avec ma grand-mère, qui était italienne, et donc elle est rentrée, non pas en France, mais dans son pays.
1: À Florence.
3: En Italie, à Florence.
1: Où vous rêviez d'aller avec
3: où je rêvais d'aller avec elle, oui, c'était prévu. On avait prévu d'aller à Florence. Et ma grand-mère était voyante. Mais c'est une voyante de grande classe, attention, elle recevait toute la haute bourgeoisie florentine chez elle. Et donc j'étais baigné dans cette culture-là, si vous voulez, hein, des voyants, voilà. Et donc j'en parle beaucoup. Et j'invoque d'ailleurs la mémoire de ma grand-mère, que je vois, qui m'apparaît, qui me conseille.
1: Et les vieilles femmes sont là.
3: Dans un rêve éveillé, si vous voulez.
1: Alors, si la princesse Hermine pouvait lire ce roman aujourd'hui, à votre avis, comment vous imaginez qu'elle réagirait?
3: J'ai vu une voyante. Il y a une voyante qui m'a abordé spontanément, que je ne connaissais pas, et qui m'a dit, Hermine me charge de vous dire qu'elle est très fière du livre que vous avez écrit sur elle.
1: Ça va nous servir de conclusion.
3: On va vous dire mieux, hein.
1: Eh bien, non. Merci à vous, Georges Fenech. Merci. Vous présentez ici Hermine, aux éditions donc de Guy Tridaniel. Ouais. Un roman plein d'émotions.
3: Merci.
1: Qui change effectivement de vos écrits, écrit. C'est votre deuxième roman. Il y en aura un autre de roman.
3: Oui. Oui, parce que c'est merveilleux de pouvoir toucher ses concitoyens, le grand public, avec ses propres sentiments, avec sa propre vie. Et quand on est écouté, c'est merveilleux, quoi.
1: Merci, Georges Fenech.
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4: Aujourd'hui, 21 juin, ce n'est pas seulement le jour de la fête de la musique, mais également celui de l'anniversaire d'une légende du football mondial, j'ai nommé Michel Platini. Le Lorrain, né en 1955, a à peine 23 ans lorsqu'il foule pour la première fois la pelouse d'un mondial en Argentine en 1978. Il ne marquera qu'une seule fois en Amérique du Sud face aux pays hôtes, mais ne pourra éviter la défaite des Bleus ce jour-là et leur élimination au premier tour. Le maître artificier désigné de la sélection tricolore brillera davantage en 82 et en 86, et c'est lui qui qualifie notamment la France pour la Coupe du Monde en Espagne dans un match décisif contre les Pays-Bas en 1981. Il sera l'acteur principal de ces formidables épopées et notamment le point d'orgue, le célébrissime match de Séville. En juillet 82, cette demi-finale épique face à la RFA mondiale où les Bleus termineront finalement quatrième. 4 ans plus tard, il est de nouveau du voyage au Mexique. La France fait partie des équipes favorites, bien accompagnée par son numéro 10, triple fois ballon d'or, capitaine et champion d'Europe en 1984. La sélection de Henri Michel voit en cette compétition l'occasion de pouvoir enfin soulever ce trophée qu'il convoite depuis longtemps. Mais Platini est en perte de vitesse cette année-là. Physiquement diminué, il réussira néanmoins par envoyer les siens à la 3e place de cette édition du Mondial en Amérique centrale. Éliminant l'Italie, championne du monde en titre notamment, et livrant une rencontre exceptionnelle en quart de finale face aux Brésiliens, décrit comme étant le match du siècle. Platini marque dans ce match, mais rate son tir au but lors de la séance que la France remporte. Malheureusement, les Bleus se cassent encore les dents sur ces mêmes Allemands en demi-finale. Trois Coupes du Monde pour Platoche, différentes émotions en tant que joueur, mais des participations à cette compétition qui lui laisseront forcément, à tout jamais, un certain goût amer. Allez, quant à nous, on se retrouve demain pour d'autres histoires d'un jour, avec Mémoire Sport.
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0: maintenant de la chanson de Daube.
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0: Bonjour à tous, c'est l'été aujourd'hui, la fête des pères. Alors, les astres vous apporteront-ils un peu de douceur?
1: Eh bien oui, Bélier, et profitez aussi de la présente accalmie planétaire pour vous rapprocher des vôtres.
0: Taureau, vous maintenez le parfait équilibre d'une situation, rien ne viendra vous déstabiliser.
1: Gémeaux, plus que jamais, vous aimerez la vie et souhaiterez voir les êtres s'épanouir près de vous.
0: Cancer, bonne journée qui vous attend, en l'occurrence, la bonne humeur sera de la partie.
1: Les lions, le soleil vous sera très favorable sur le plan financier. Il vous assurera chance, succès et vie large.
0: Vierge, ne réagissez pas aux provocations et aux piques que vos interlocuteurs vous adresseront aujourd'hui.
1: Balance, eh bien voilà un climat serein avec vos proches. Voici venir le moment des rapprochements.
0: Scorpion, un contrat pourra être signé si vous êtes dans la recherche d'un emploi. Cette situation pourrait tout à fait vous correspondre.
1: Sagittaire, excellente complicité avec votre conjoint. Vous discuterez ensemble de toutes les questions concernant votre vie familiale.
0: Capricorne, un peu patraque actuellement. Un bilan de santé serait peut-être à envisager, non?
1: Verseau, le climat familial sera un peu tendu et oui, tout le monde sera nerveux et personne ne voudra céder.
0: Enfin, Poisson, il faudra vous montrer modéré, circonspect dans vos dépenses. Bonne journée à tous, à demain pour un nouvel horoscope, nous fêterons Alban.
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12: Bonjour à tous, vos volets sont sûrement déjà fermés, les ventilateurs allumés, des températures extrêmes sont attendues aujourd'hui sur une majeure partie de la France. 35 départements sont placés en vigilance rouge canicule à partir du milieu de journée. Cela concerne la région parisienne et une grande partie de la côte ouest de l'Hexagone. 45 sont également placés en orange. On pourrait avoir jusqu'à 40 degrés dans certaines villes pour terminer la semaine. Et malgré ces fortes chaleurs, vous avez peut-être prévu de sortir ce soir pour profiter de la fête de la musique. Notez que la consommation d'alcool est interdite sur la voie publique dans les départements en vigilance rouge. Ce nouveau drame en plein cœur de cet épisode de canicule, un adolescent de 17 ans est mort en se noyant hier soir près de Bergerac en Dordogne. Hier, pour rappel, 2 adolescentes également trouvées la mort à Besançon en se noyant dans le Doubs qui traverse la ville. De son côté, Jean Castex reconnaît que le réseau ferroviaire français est fortement affecté par cette canicule. Le président général de la SNCF qui promet la mobilisation totale des équipes pour assurer un trafic le plus normal possible. Un randonneur a disparu dans le Vercors en Isère. La CRS des Alpes lance un appel à témoins pour tenter de retrouver un homme de 29 ans qui n'a pas été vu depuis jeudi dernier. Son véhicule, lui, a été retrouvé sur un parking. On a aussi le regard tourné vers la Suisse en cette fin de matinée après un faux départ vendredi. Les négociations entre l'Iran et les États-Unis vont débuter. Objectif pour les délégations, mettre fin durablement à la guerre et compléter le protocole d'accord signé par Washington et Téhéran. Et puis en foot, la 2e journée de la Coupe du Monde continue. Dans le groupe H, l'Espagne doit réagir après son match nul face au Cap-Vert. Les Espagnols affrontent l'Arabie Saoudite à 18h. Dans ce même groupe, l'Uruguay sera face aux Cap-Verdiens à minuit. Et juste avant ça, à 21h, dans le groupe G cette fois, la Belgique aura également besoin de se rassurer face à l'Iran. Voilà pour l'essentiel de l'actualité. Passez tous une très belle fin de matinée et un excellent week-end.

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1: Bonjour à toutes et bonjour à tous. Soyez bienvenus sur le 90.2 FM dans la balade à Moncho, en compagnie de deux invités, le foot de Bouloir, qui va fêter ses 80 ans. Alors, il n'a pas 80 ans, ça je vous le dis tout de suite. Bonjour Dany, ça va ?
2: Ça va, merci. Non, j'ai pas 80 ans.
1: Attends. Non, mais t'as eu beaucoup d'années dans le foot, on peut le dire. Hein. T'es la tête pensante, la mémoire du foot de Bouloir. En compagnie de la relève, Michael, bonjour.
3: Bonjour à tous.
1: Ouais, ça va ?
3: Oui, bon, ça va.
1: Toi, t'as 15 ans, quoi.
3: Oui, ouais. Par rapport à Dany, je suis son fils.
1: Oui.
3: En quelque sorte.
1: Bon, les garçons, on a voulu vous recevoir ici à la radio pour parler de cet événement qui va arriver le 27 juin. 2026,
3: c'est
1: donc
3: ça.
1: Là, les 80 ans de cette US Bouloir. Dany, ça fait quoi quand tu regardes un petit peu dans le rétro, voir ces années qui ont passé, être à la tête de ce club?
2: J'y suis encore pour quelques jours.
1: Tu l'avais annoncé il y a l'an dernier que tu arrêterais après les 80 ans. Ouais. Alors ça fait quoi de regarder un peu dans le rétro toutes ces années, parce que moi je t'ai toujours connu au foot ici à Bouloir. Il y a un petit pincement, il y a de l'émotion.
2: Oui, il va y avoir de l'émotion, bien sûr, quoique, oui et non, parce que finalement, je ne quitte pas le club.
1: Mm-hmm.
2: Hein, je reste en tant que dirigeant.
1: Oui.
2: Hein, disons que je passe la main aux côtés de la présidence.
1: D'accord. Hein,
2: parce que ça fait 26 ans.
1: Mm.
2: Et il est temps de passer le...
1: De présidence, 26 ans.
2: 26
1: Mais de
2: ans
1: foot,
2: de présidence. Ah, de foot, ça fait beaucoup plus parce que, de foot, commencer jeune, 1958 en gros.
1: Est-ce qu'il y a eu une envie, à un moment donné, d'aller vers un autre club que autre que celui de Bouloir, pour
2: non,
1: toi?
2: Pas du tout.
1: Pas du tout. T'as été approché, même pas du tout, non, c'est aller voir un petit peu une autre façon de jouer, voir d'autres personnes, pas du tout.
2: Alors, ça aurait été possible à un moment de ma carrière de joueur, parce
1: oui.
2: que, voilà, mais moi, disons que non, il était hors de question de quitter Bouloir, et puis en plus, j'avais un commerce à Bouloir, et j'avais pas le temps d'aller voir ailleurs,
1: hein,
2: et Bouloir, finalement, c'était mon club de cœur, et hors de question d'aller voir ailleurs.
1: Ah, justement, un truc hyper intéressant, là, tu te dis, j'avais un commerce. Qui dit commerce ? Qui dit beaucoup de temps dans le travail.
2: Oui.
1: Qui dit beaucoup de temps, avoir un loisir et surtout du foot et surtout du sport, c'est pas évident parce que t'arrives pas sur un terrain comme ça le dimanche, faut t'échauffer, faut s'entraîner. Je sais l'investissement que tu avais pour ce et que tu as toujours pour ce club, ça a dû prendre beaucoup de temps tout ça.
2: Oui, mais enfin bon, après toi, quand tu as un commerce, t'es dedans toute la journée,
1: hein,
2: et le soir quand tu vas à l'entraînement. Bah écoute, ça te fait du bien, tu lâches tout, t'oublies tout, et voilà, et ça fait partir de ça.
1: Est-ce que c'est la même vision pour la jeunesse d'aujourd'hui, Michael ? Le foot, est-ce que c'est un échappatoire ? Est-ce que c'est quelque chose où on vient vraiment se... Je veux pas dire se défouler, parce que ça pourrait être mal compris, mais on vient vraiment se souffler, quoi.
3: Alors, je sais pas si je peux être la voix des jeunes dont tu parles, des plus jeunes. Alors, moi, j'ai arrêté le sport actif footballistique, en tout cas il y a pas loin d'une dizaine d'années maintenant. Ça passe assez vite. Donc je ne sais, je suis pas dans la tête des jeunes et donc des gars de en senior qui ont entre 18 et puis la grosse trentaine.
1: Mm-hmm.
3: Mais il y a ce qui est certain, il y a le fait de se retrouver entre potes et donc
1: ouais.
3: Le club de Bouloir. Alors évidemment c'est pareil, certainement pareil ailleurs, mais là on parle de Bouloir. On est vraiment sur un groupe senior qui est formé d'une bande de potes qui
1: oui.
3: qui s'éclatent ensemble et qui traversent des moments difficiles ensemble lorsque t'es dans le dur dans un match et puis qui aussi traversent des moments de joie comme on a pu connaître cette année avec une montée en région.
1: Alors justement, j'allais en venir à cette montée qui a été un petit peu rocambolesque sur la fin. J'ai appris ça. Je vais pas revenir le couteau dans la plaie. On est bien d'accord.
2: Non, on y arrive. C'est pas la peine. Tu vas me stresser à fond.
1: Ça arrive. C'est pas grave.
2: Ouais,
1: donc, mais quelle joie, quelle joie. Alors moi, qui ai joué quelques années au foot de Bouloir, j'étais plutôt désolé les garçons. J'étais plutôt handball. Mais bon, voilà. Mais j'ai connu certains joueurs de foot. J'imagine la joie dans les vestiaires et je suis très fier de vous, de voir, de monter en R3, Donc, jouer au niveau régional, c'est pas dû à tout le monde quand même, Danisa. Est-ce que ça a déjà été joué par l'équipe de Bouloir, ça, la région?
2: Ah oui, oui, oui. Ça fait 20, je crois.
3: C'était en 2000-2001. On était en DRH. Mmh. Et après, on n'y est jamais retourné. Donc, effectivement, c'est un retour 27 ans après. Voilà. Mmh.
2: Moi, j'ai connu la Ligue.
1: Oui.
2: Qui, à ce moment-là, était pas la R3, était la PH ou la DRH. Mmh. Et on a fait des épisodes en DRH qui n'ont pas été hyper longs. Et on a fait quand même beaucoup d'épisodes en PH à ce moment-là.
1: Ouais,
2: hein.
1: Ouais.
2: Donc c'est pas, on a joué en région.
1: Ouais.
2: Hein. Cette année, là maintenant, c'est un peu plus compliqué parce qu'au lieu d'avoir 4 divisions, il y en a 3. Donc le niveau s'est élevé.
1: Ouais. Hein.
2: Et même le niveau de la D1, c'est drôlement élevé, quoi. Mais enfin, après remonter en, là, je suis très content.
1: Oui.
2: Surtout content pour le groupe senior là actuellement qui est un groupe qui est toujours assidu, qui est fidèle, hein, et c'est une très bonne expérience pour eux d'aller en PH, hein, pas en PH, mais en
1: R3.
2: En R3, mm. C'est une grosse expérience. Après, voilà, hein, viendra ce qui viendra. Hein, j'espère qu'on se maintiendra là.
1: Bah bien sûr, il y a pas de souci.
2: Voilà, mais faudrait travailler.
1: Et bien sûr, on les félicitera bien sûr ce fameux 27 juin où on vous donne tous rendez-vous. Il y a un gros programme qui va nous être communiqué dans les jours qui arrivent. C'est tout en préparation. Vous saurez ça dans quelques temps sur le 4enlise.fm. Une grosse journée, un gros samedi où le matin, on va dire en gros honneur aux petits, aux jeunes. C'est ça, Dani?
2: C'est aux jeunes, oui.
1: Ouais.
2: L'école de foot, les U13, les U15. Le matin, ce sera surtout sur les jeunes.
1: D'accord. On verra des matchs.
2: Oui, les gars vont organiser des petits tournois sur les jeunes. Mais alors la journée sur toute la journée, c'est donc le choix qui a été fait, c'est de faire des matchs, des petits tournois, surtout au niveau interne Bouloir.
1: D'accord. Donc, on va retrouver l'après-midi des anciens joueurs.
2: Bah
1: ça
2: oui.
1: Et ça, on va retrouver les copains d'enfance qui vont se retrouver autour du fameux ballon. Est-ce qu'ils auront tous encore leurs crampons?
2: Ah, ça, je sais pas.
3: On les range jamais très loin. Quand on a été footballeur, on a toujours une paire qui traîne quelque part et voilà. qu'on peut remettre.
1: Bon, ouais. Désolé, moi, je pourrais pas être présent. Je suis pris parce que j'ai joué en 84-85, entre autres, avec les Titi Jardin, les Jean-Christophe, les Fabrice Picot, et voilà, toute la clique que je revois de temps en temps. Et bon, désolé, les gars, je pourrais pas être là. J'ai plus le crampon, et deux, je suis pris. Voilà, donc je suis vraiment désolé. Mais on retrouvera tous ces anciens. On retrouvera les ceux qu'on joue dans les années 70 qui seront là aussi.
2: Ah oui, oui, j'espère que le plaisir va être qu'ils jouent plus entre générations, ouais, de façon à se faire plaisir.
1: Ouais. Ouais. Est-ce qu'on mettra à l'honneur aussi les arbitres? Parce que ça aussi, il y a eu des arbitres aussi à Bouloir.
2: Oui.
1: Ouais.
2: Oui.
1: On les met pas souvent à l'honneur, ces gens-là. Est-ce qu'ils seront mis à l'honneur?
2: Ah si, en général, chez nous, ils sont toujours là.
1: Hein. D'accord.
2: Maintenant, okay. si, on a une politique au niveau du club où c'est que nos arbitres sont très présents. On les invite, ils sont très présents, ils viennent, et il faut ça au niveau des arbitres pour les fidéliser.
1: Donc l'après-midi, petit tournoi entre anciens, et puis le soir, bah là, automatiquement, on se retrouve autour de la table, vous êtes d'accord?
2: Oui, c'est ça.
1: Alors, est-ce qu'on peut dire ce qu'il y a à manger ou pas? Est-ce qu'il y a des... c'est encore des trucs secrets? Est-ce qu'il y a des... Je sais pas, des surprises qui sont attendues ou pas?
2: Non, il y a pas de surprise. On a opté pour un...
1: Zidane n'est pas là.
2: Non.
1: Non, bon, zut alors.
3: Il n'est pas dispo non plus.
2: Non, mais on a opté pour quelque chose de très convivial.
1: Ouais.
2: Un buffet servi.
1: D'accord.
2: Un buffet servi. Ce qui va dire que notre traiteur va nous faire des manches debout.
1: Ah oui. D'accord.
2: Il va en avoir une vingtaine qui fait que les gens vont manger autour des manches debout. Pour commencer, en ce qui concernera l'apéritif intérieur, hein, et après la viande sera servie après, hein, mais on ira se faire servir. Disons que ça va être un
1: moment convivial où on pourra tous
2: convivial.
1: On pourra se retrouver autour d'un bon plat.
2: Ouais, et puis pour dire que de toute façon, t'as des gens qui vont vouloir manger à 9h ou 9h30, puis il y en a qui vont manger à 10h, donc toi, ça va être beaucoup plus souple.
1: Ouais, et ça va durer un peu en longueur, tranquillement dans la soirée.
2: Ouais, dans un certain créneau, mais ça va être beaucoup plus convivial à ce niveau-là.
1: Et bien sûr, après derrière, on ira guincher.
2: Oui.
1: Avec un animateur.
2: Ce qu'on a prévu.
1: Jusqu'au bout de la nuit pour les retrouvailles entre les anciens.
2: Oui.
1: Voilà. Et tout ça, Mickaël, toi dans tout ça, tu vas faire quoi ?
3: Donner un coup de main.
1: Ah, voilà, toujours présent.
3: Donner un coup de main. Bon, on essaie de donner un peu de son temps, voilà, pour l'association.
1: Toujours à l'après-midi.
3: Oui, bah j'ai prévu de j'ai remis la main sur mes crampons.
1: Oui.
3: Et j'ai prévu de me rendre disponible si je suis convoqué dans une des équipes. Voilà, de la période Jean-Luc Agrisset, donc post 2000-2001, donc sur 2002 jusqu'à avec l'époque Jean-Louis Gauvin éventuellement, et puis si on a de quoi faire une équipe complète, ça peut être pas mal. Et oui, non, j'en serai. Et puis après filer un coup de main, tu vois, dans les différents postes qu'on s'est répartis, s'agissant de servir le vin d'honneur, s'agissant de servir le repas le soir en partie, s'agissant d'être à la buvette, d'être voilà, il y a besoin toujours de main, donc on essaie d'organiser ça également, de filer un coup de main.
1: D'accord. On va simplement dire avant de se quitter que tous les anciens qui vont jouer ce fameux samedi après-midi, d'y aller doucement, parce que l'envie est toujours là, mais bien des fois les jambes ne sont plus forcément là, et un tac mal négocié ou voilà, une cheville, c'est vite arrivé de se la froisser, d'avoir une entorse, donc avant tout le plaisir de taper dans le ballon.
2: Mais après de toute façon ça va être à la portée de chacun, parce que je pense hein, parce que c'est pas tout défini, mais normalement ça jouera sur un demi-terrain.
1: Oui.
2: Donc ce qui va faire des petits tournois sur un demi-terrain, ça sera à la portée de tous, et ce que l'on veut surtout c'est ça. On n'a pas prévu de faire, et ça a été notre objectif dès le début, on n'a pas prévu de faire, comme ça existe souvent, un match de gala. C'est surtout, on veut rassembler les gens, les anciens, et ainsi de suite au niveau du club, et que tout le monde se fasse plaisir, les gens de l'USB.
1: Tout à fait. Hein? Alors, Mickaël, juste pour finir, quelles sont les dernières consignes qu'on peut donner à ceux qui nous écoutent, s'ils ont envie de participer à cette journée, quelle est la démarche qu'ils doivent effectuer?
3: Alors, sur le principe, il y a eu environ 700 courriers qui ont été envoyés à l'ensemble, on a essayé d'être exhaustif, mais naturellement, on n'a pas pu l'être, j'ose imaginer, mais l'ensemble des licenciés, tous ceux qui ont eu une licence à compter de leurs 17 ans ou 18 ans, ont normalement reçu un courrier quand on a pu les retrouver. Donc je vous dis, il y a une 700, il y a un travail énorme de fait par Nelly et Eliane sur le sujet. Donc dans ce courrier, il y avait un bulletin d'inscription à l'après-midi et au soir, avec la possibilité de venir accompagner, évidemment.
1: Bien sûr.
3: Donc l'idée, c'est de pour l'instant, on n'a pas reçu beaucoup de retours. Donc la première chose, c'est de dire pour ceux qui ont reçu quelque chose et qui comptent venir, surtout n'hésitez pas à renvoyer les coupons, puisque on espère évidemment faire salle comble.
1: Bien sûr.
3: Et évidemment, si ça arrive, on l'espère, ce chiffre risque d'être atteint avant les derniers jours, et donc ceux qui pourraient se prendre en retard risqueraient de ne pas avoir de place pour le soir. Donc ça, c'est la première chose. Et donc pour l'après-midi, le retour permettra aux organisateurs de constituer les équipes. Simplement, le soir n'est pas réservé qu'aux anciens licenciés qui auraient reçu un courrier, puisque c'est ouvert à tout le monde. Donc sur les affiches que vous pouvez voir dans tout Bouloir, annonçant l'événement, il est indiqué que les gens qui seraient intéressés par le repas du soir, et pour y participer en tout cas, contactent Hubert. Donc ce sont ces coordonnées qui sont sur l'affiche. Alors je peux donner le numéro éventuellement, puis ça va pas le déranger. Au 06 12 83 33 14. 06 12 83 33 14, il va être content, il va recevoir plein d'appels. Pour l'instant, il n'en a pas reçu beaucoup. Voilà, pour des gens qui n'ont pas reçu le courrier, qui souhaiteraient être présents, c'est ouvert à tous. À nouveau, les places sont limitées, de fait, de par la capacité de la salle. Et donc, les premiers arrivés seront les premiers servis.
1: Nettement, ça se passera à la salle polyvalente ou au gymnase?
2: Alors, on est sur les deux.
1: Waouh!
2: On est sur les deux. Donc, finalement, le repas se passera dans le gymnase.
1: Ouais.
2: Et par contre, la salle polyvalente va rester pour le côté
1: festif,
2: danse, hein. Et je pense, c'est pas tout défini, hein, mais je pense aussi exposition sur des choses de l'USB.
1: D'accord,
2: les anciens trucs.
1: Voilà, une rétro sur le club USB. Voilà.
2: Pour le repas, ça sera dans le gymnase.
1: Merci beaucoup les garçons d'être passés au micro de la radio Nitorinc. Et puis on vous souhaite franchement un bel anniversaire. Écrêtez-vous, faites-vous plaisir et à très vite sur les ondes du 90.2 FM. Bonsoir les garçons.
3: Merci,
2: bonsoir. Et puis merci.
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7: Bonjour à tous, la chaleur s'invite à la fête de la musique alors que la canicule s'intensifie à partir d'aujourd'hui. La consommation d'alcool dans la rue est interdite dans les 35 départements en vigilance rouge, 45 sont en alerte orange. À Paris, la fête est maintenue mais avec un dispositif de sécurité maximal, 4800 policiers et gendarmes mobilisés ainsi que 2500 pompiers. 10 bateaux de la brigade nautique seront aussi engagés pour prévenir le risque de noyade. Côté transport, la SNCF recommande aux plus vulnérables de ne pas prendre le train dans les prochains jours. On ne peut pas écarter les incidents, déclare le PDG du groupe. En raison des fortes chaleurs, les rails sont susceptibles de se dilater, les caténaires peuvent se détendre et se relâcher, précise Jean Castex. Et face aux canicules à répétition, les écologistes réclament un congé climatique. Ils viennent de lancer une pétition en ce sens. 5 jours de congé par an pour permettre à chacun de faire face à une canicule, une inondation ou un incendie sans perte de revenus. Ce congé serait mis en place si les conditions climatiques vous empêchent d'aller au travail, mais aussi si l'école de vos enfants ferme et que vous n'avez pas de solution pour les garder. C'est ce que précise sur LCI la patronne des écologistes, Marine Tondelier. Dans l'actualité aussi, l'Iran affirme que le Liban sera le principal sujet discuté avec les Américains. Les pourparlers entre les États-Unis et l'Iran commencent aujourd'hui en Suisse, alors que le cessez-le-feu n'est pas respecté au Liban. Téhéran affirme aussi qu'il ne cherche pas la bombe nucléaire, mais qu'il ne renoncera pas à l'enrichissement nucléaire. 3 morts dans des attaques russes à l'est de l'Ukraine. En Russie, 5 personnes sont décédées dans une attaque de drones ukrainiens. Environ 6000 personnes ont défilé hier à Strasbourg, une marche des visibilités pour revendiquer le droit à être soi dans un contexte où les violences contre les personnes LGBTQIA+ sont en hausse. À Rennes, la Pride a rassemblé 8500 participants. Et puis la vasque olympique des JO 2024 fait son retour aujourd'hui à Paris. Comme l'an dernier, elle va passer l'été dans le jardin des Tuileries et sera visible jusqu'au 14 septembre. Très bonne journée à notre écoute.

Bonjour. Aujourd'hui, nos pas nous mènent aux confins sud de la Champagne sartoise, en pays sablésien, canton de Loué, à la rencontre des AVCéens, les près de 350 habitants de AVC. Non, s'il vous plaît, pas d'humour noir médical possible pour le gentilé. Commune qui doit son nom à l'anthroponyme latin tel que Abacius, Avinus ou Avicius. Bordée à l'est par la Vègre, commune rurale à habitat très dispersé, AVC est bordée par Saint-Denis-d'Orc, Brulon, Chevillé, Poilier-sur-Vègre, Cossé-en-Champagne, qui est commune de Mayenne, et Viré-en-Champagne. Pour le plaisir de visiter, direction le château de Martigne, inscrit au titre des monuments historiques depuis 1990. Rendez-vous également à l'église Saint-Gilles, qui possède des ouvertures en ogive. Le clocher est en bâtière, bâti sur une puissante tour carrée. Une cloche y a été installée en 1979, prénommée Jeanne Michel, fondue à Orléans en septembre 1979. À noter que de nombreux édifices à AVC sont construits en utilisant la pierre de roussard, qui est un grès ferreux et qui donne par l'oxydation de fer sa couleur brune rousse typique. Cette pierre est une pierre facile à tailler et donne lieu à des entourages de fenêtres, des cheminées, des bandeaux de pierre, des pierres de chaînage, comme justement au château de Martigné. Sur le plan historique, comme la région du Maine dans son ensemble, AVC est une commune marquée par la guerre de Cent Ans et par les troubles révolutionnaires. Pendant la Révolution, réputé essentiellement royaliste, le château de Martigné a néanmoins été tour à tour le quartier général des troupes royalistes et des troupes républicaines. Au cours de la Seconde Guerre mondiale, AVC a été la première commune sartoise libérée par les troupes américaines arrivant de Cossé-en-Champagne. Fin de cette balade à AVC, mais nous nous retrouvons très vite pour une nouvelle déambulation sartoise. À bientôt, et sartoisement vôtre.

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0: idée positive du jour avec Coco.
1: La puissance ne consiste pas à frapper fort ou souvent, mais à frapper juste. Honoré de Balzac.
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2: Chanson canadienne. 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
1: Bonjour à tous. En raison des fortes chaleurs, 845 écoles et collèges seront fermés en France demain. Annonce du ministre de l'Éducation nationale. Ces établissements n'accueilleront pas d'élèves ou ne proposeront qu'un service minimal. 1800 autres vont aménager leurs horaires en libérant les enfants de l'après-midi. La canicule s'intensifie à partir d'aujourd'hui et devrait se poursuivre au moins jusqu'à jeudi. 35 départements sont en vigilance rouge depuis ce midi et les températures pourraient atteindre 41 degrés localement. Emmanuel Macron appelle à veiller les uns sur les autres. Le chef de l'État demande aux Français d'être collectivement attentifs aux aînés, aux enfants et aux personnes isolées ou fragiles. Il rappelle également les gestes importants, boire de l'eau sans attendre d'avoir soif, fermer les volets ou les fenêtres et privilégier les activités douces. Par ailleurs, le PDG de la SNCF recommande aux voyageurs les plus vulnérables d'éviter de prendre le train pendant la canicule. On ne peut pas écarter les incidents sur le réseau, précise Jean Castex. Plusieurs adolescents sont morts noyés. Hier, un adolescent de 17 ans a perdu la vie alors qu'il se baignait dans la Dordogne. Un autre a été piégé par les vagues et la marée à Dunkerque. Deux adolescents de 15 ans sont aussi décédés à Besançon. Ils se baignaient dans le Doubs où la baignade est interdite. Les discussions entre les États-Unis et l'Iran commencent aujourd'hui en Suisse. L'Iran affirme que le Liban sera le principal sujet discuté avec les Américains. Israël et le Hezbollah s'accusent mutuellement de violer le cessez-le-feu. Plusieurs dizaines de personnes sont mortes dans le sud du Liban ces dernières heures après des frappes israéliennes. Ils vont entrer au Panthéon mardi, Marc Bloch et son épouse Simone Vidal. L'historien, membre de la Résistance, a été exécuté en 1944 par les Allemands. C'est la 6e panthéonisation sous les deux quinquennats d'Emmanuel Macron, après Simone Veil, Robert Badinter ou encore Joséphine Baker. Et puis la Coupe du Monde de football, la Tunisie est déjà éliminée après 2 matchs. L'Allemagne, elle, est qualifiée pour les 16e de finale. À suivre aujourd'hui, Espagne, Arabie Saoudite à 18h et Belgique, Iran à 21h. Très bon après-midi à tous.

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4: Non, moi j'ai connu un producteur qui voulait faire de moi le roi du musical, hein. Bouli, mon ami Bouli. Bouli, mon ami, comme tu m'as régalé, Bouli. Tu m'as régalé, Bouli, mon ami. Bouli, mon ami. Bouli, mon ami, tu m'as régalé, Bouli. Tu m'as régalé, Bouli, tu m'as fait rire. Tu m'as fait rire, Bouli, m'as fait rire. Tu m'as tiré des larmes grosses comme mon petit doigt depuis la mort de ma grand-mère. Je vais pas pleurer comme ça. La pauvre, ma grand-mère, la pauvre, Bouli, la pauvre. La pauvre, ma grand-mère, la pauvre. Bouli, la pauvre, ma grand-mère, la pauvre, Bouli. La pauvre, ma grand-mère, la pauvre. 77 ans. Elle avait jamais vu la mer. On a loué un bungalow, j'en ai pas, elle a été sur la plage. Je sais pas si c'est le soleil ou la chaleur. Elle s'est mise à saigner du nez, on n'a jamais pu l'arrêter, la pauvre. La pauvre, ma grand-mère, la pauvre, Bouli, la pauvre. On lui a mis du coton dans le nez, le paquet entier, il est passé de coton dans son nez, rien à faire. La serviette, Euro Disney du petit dans le nez, rien à faire. Le peignoir Beverly Hills de ma belle-sœur dans le nez, rien à faire, enfin grâce à Dieu. À l'autopsie, on a pu sauver la serviette pour le peignoir, on n'a rien pu faire. Enfin basta, pourquoi je te parle de tout ça? Bouli, mon ami! Mon ami Bouli! Bouli, mon ami! 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Tu m'as régalé, Bouli, m'a régalé! 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Il m'a régalé, ce Bouli, m'a régalé! Mais je sais bien que tu t'appelles Patrick, regardez-le comme il se fait, c'est une vraie petite putain! La putain de toi, va! Mais qu'est-ce que tu veux faire dans la vie? Gagner beaucoup d'argent? Toi, tu es un comique! 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Bon, allez, va, mange un gâteau, va-tu marier ce soir, hein? Ils étaient 2000 à applaudir, prends-en deux pour toi, un pour moi! De toute façon, tu les manges pas les gâteaux, on les jette. 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Mon ami, Bouli, Bouli, mon ami, mon ami, Bouli. Bouli, mon ami. Je veux ce qui est plus beau pour toi, tout le luxe tu auras. Tu veux les femmes? Prends la mienne, je te la donne. Tu veux une voiture de sport? Prends la mienne, je te la prête. Tu veux de l'argent? Tu vas travailler pour moi. La plus belle tournée de ta vie, je vais t'organiser. Je vais t'emmener dans des patelins, ils sont même pas marqués sur la carte de France. Et on va pas s'emmerder avec les grèves d'avion, hein? Oh là! On prendra la GS Break de mon frère. Depuis 72, elle a fait ses preuves, c'est une routière. Le pauvre mon frère, le pauvre. Le pauvre mon frère. Le pauvre mon frère, le pauvre. Le pauvre mon frère, Bouli. Le pauvre mon frère, le pauvre. Il ne peut plus la conduire. Le pauvre, il a eu un accident, on a été obligé de lui couper la jambe. Enfin, grâce à Dieu, hein ? C'était la gauche, l'embrayage est neuf. Bouli, mon ami.

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0: ou de prise de tête, c'est l'heure du café. Je dirais même plus, du philo-café. Allez, philo-café. Le barbare, il faut bien l'avouer, n'a pas de peine à bien se porter, tandis que pour les civilisés, c'est là une lourde tâche. Sigmund Freud, extrait de Abrégé de psychanalyse.
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souffle sur la prude Angleterre et sur la scène musicale internationale. Le titre Touch Me, I Want Your Body ouvre Touch Me, le premier album de Samantha Fox que je vous propose de déguster comme la galette complète du jour sur votre radio préférée, Ornithorynque, 90.2 FM, DAB+, Canal 7B, enceinte connectée et www.ornithorynque.net et cela que ce soit en diffusion, antenne ou podcast. Porté par ce single ultra efficace publié en mars 86 dans une tonalité hard rock souhaitée par la demoiselle, l'album est une variété musicale intéressante, mixant les sonorités des années 80, c'est-à-dire de la sound pop, des chansons d'amour, du rock, des ballades, mais pas que. C'est alors la vaine variété chansons d'amour qui suit ce premier titre rock avec I'm All You Need, sucrerie pop bubblegum, quatrième single de promotion de l'album, publié en automne 86, suivi du bon conseil swing sautillant, Suzy, don't leave me with your boyfriend.

petite ou grande faim. La musique délivrée durant Galette Complète s'apprécie en multidiffusion antenne le vendredi de 21h à 22h, dimanche de 15h à 16h et mercredi à 3h avant de paraître dans les podcasts de votre radio préférée. Ornithorynque, bien sûr.

0: Kid en sort à souhait après des débuts très rock. En face A de l'album Touch Me de Samantha Fox, publié le 7 juillet 1986 au menu de galette complète sur Ornithorynque. La demoiselle interprète des paroles sexy. Elle, qui porte déjà le statut d'icône sexy, est en mannequin et pin-up depuis 3 ans, période durant lesquelles, en 83-84, elle a déjà enregistré 3 45 tours, mais sans succès commercial et artistique. Il a fallu une petite aide improbable, mais bienvenue.
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0: Si l'Angleterre est habituée aux tenues bigarrées et destroyed et punk, un jean légèrement déchiré sous la fesse gauche sur la photo de pochette, également visible dans le clip Touch Me, I Want Your Body, est suffisant à lever les ligues de vertu contre Samantha Fox et agit en effet contre-productif inverse, l'effet Barbra Streisand. En cherchant à faire cacher ces quelques centimètres de peau dévoilée, ça fait de la publicité par une mise en avant involontaire, même si pas nécessaire, car la chanson se suffit à elle-même, ayant tous les ingrédients de hip-hop. Car paradoxalement, en 1986, Samantha Fox cherche à tourner cette page de sa vie pour se concentrer sur sa carrière de chanteuse, sans toutefois réussir à l'éclipser, puisque les articles de la presse musicale regorgent de ses photos glamour.
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0: Il faut rappeler qu'à l'époque, Samantha Fox est déjà un personnage public. Après Lady Diana et Margaret Thatcher, elle est la troisième femme la plus photographiée d'Angleterre. Elle cherche juste à se diversifier dans ses projets de vie. Néanmoins, le côté sexy est prégnant dans toutes les paroles des chansons. Normal, c'est un album de pop à chansons d'amour qui colle bien à son joli minois pour s'allier au choix commercial initial de trouver l'interprète adéquate pour la chanson Touch Me, I Want Your Body et ainsi lutter contre l'invasion artistique venue d'outre-Atlantique nommée Madonna. Mixité et variété musicale, voici Wild Kinda Love et Hold On Tight. Le troisième 45 tours de promotion publié durant l'été 86, peu de temps après l'édition de l'album Touch Me, au menu de galette complète sur Ornithorynque.

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0: bien son nom avec des rythmes pop endiablés et dansants, puis Hold On Tight en mélodie 50s rockabilly joyeuse sur lesquelles la voix de Samantha Fox fait des merveilles de versatilité dans une tonalité aiguë juvénile, single fermant déjà la face A de l'album Touch Me, paru en 1986 au menu de galette complète sur Ornithorynq.
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0: Vous avez faim de bonne musique? Et si nous dégustions pleinement toutes les chansons d'un album en le parcourant entièrement, avec, pour les plus gourmands, l'éventuelle présence de bonus, voire d'une version podcast augmentée, diffusée sur le site internet www.ornithorynq.net.
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0: Pour une dégustation encore plus roborative et complète de la galette musicale. Contrairement aux allégations de ses détracteurs qui ne voient en elle qu'une pin-up, la demoiselle sait chanter. Qui plus est dans des différents styles pop, compositeur et producteur organisant les chansons dans un ordre cohérent sur l'album Touch Me.

A, la face B s'ouvre avec l'autre chanson rock sexy, Do Ya, Do Ya, Wanna Please Me, qui a pleinement établi la demoiselle comme une chanteuse pop en occupant longuement le haut des classements musicaux internationaux.

Bowie, comme le titre Touch Me, I Want Your Body. Comment refuser cette offre si merveilleuse? Do ya, wanna please me, quand vous voulez, mademoiselle Samantha Fox. Et avec ses gros riff rock et son solo de guitare incendiaire pour accompagner les feulements de la demoiselle, Do ya, wanna please me, deuxième single publié mi-juin 1986, trois semaines avant la sortie de l'album Touch Me, confirme le succès de Samantha Fox dans le domaine pop rock sexy, même si sa réussite repose beaucoup sur les photos de sa carrière de mannequin et de pin-up. Quelle est complète, tout le plaisir de la musique. Sur Ornithorin 90.2 FM, dans le clip associé, les musiciens du groupe de hard rock Hanoi Rocks interprètent le back band, mais la démarche principale reste très commerciale, tout en étant très plaisante à l'oreille et pour les yeux. Ainsi, comme pour la face A, de la variété pop sexy romantique fait suite à l'entrée rock avec les chansons Baby, I'm Lost for Words et It's Only Love.

balade langoureuse à la mélodie chatoyante avec Baby I'm Lost for Words. Ambiance soul funk en rythme sexy chaloupé teinté Motown avec des chœurs enjôleurs sur It's Only Love. C'est le corps de la face B de l'album Touch Me, le premier de Samantha Fox publié en 1986 au menu de galettes complètes sur Ornithorynque.

représente déjà 8 chansons sur les 10 qui composent l'album. L'essentiel de l'efficacité musicale en mélodies simples, sautillantes, rock'n'roll, synth-pop, rockabilly, ballade, un mix varié et équilibré pour un album sans esbrouf, collant à l'époque des années 80. L'album s'achève avec deux autres chansons à la tonalité sexy, He's Got Sex et Drop Me a Line, simple chanson d'amour aux ondes positives de liberté, comme la demoiselle dégage sur ses photos.

0: Quel riff de basse accrocheur sur He's Got Sex. Super efficace, dansant, de la pop rock commerciale, mais très plaisante. Suivi de Drop Me a Line, un titre synth-pop bubblegum, de la diversité musicale pour tout public. Les demoiselles s'identifient à la chanteuse dont les garçons sont amoureux.
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0: Calibré au format vinyle, le disque fait 38 minutes. Les chansons ont des durées classiques de 3 à 4 minutes. En 1986, Touch Me, le premier album de Samantha Fox, a connu plusieurs éditions spécifiques. Celle que je viens de diffuser correspond au marché européen et australien. L'édition américano-canadienne et japonaise diverge par deux titres. Want You to Want Me, phase B du 45 tours I'm All You Need et Rocking in the City qui viennent à la place des titres It's Only Love et Drop Me a Line.

You to Want Me et Rocking in the City sont les deux titres présents sur l'édition japonaise et américano-canadienne à la place des titres It's Only Love et Drop Me a Line de la version européenne et australienne de l'album Touch Me de Samantha Fox publié en 1986, proposé en galette complète du jour. Galette complète, c'est la découverte de toutes les musiques d'un album. Les rééditions suivantes furent ainsi augmentées des deux titres absents des deux éditions originales, plus deux autres inédits associés à des versions remix, vidéo, alternatives, instrumentales, extended.

vous plaît. Pour nous quitter, je vous diffuse juste les deux titres bonus originaux parmi tous ceux proposés sur la méga édition de luxe Tonight the Night, qui apparaît sur une publication spéciale de l'album en vinyle et cassette en Angleterre, Allemagne, Grèce et Scandinavie en 86, plus Never Gonna Fall in Love Again, un slow love caliente, phase B des deux premiers singles Touch Me, I Want Your Body et Do Ya Do Ya Wanna Please Me, qui ont lancé la carrière de Samantha Fox. A bientôt sur Ornithorynque pour une nouvelle galette complète à la saveur différente.

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3: Il est 16h.

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2: Enfants, j'arrive. Dites-moi, Colombe. J'arrive, les enfants. Colombe, dites-moi. La paix, Colombe. Colombe, dites-moi. Pour la balade en forêt, la semaine prochaine avec les gamins de la maternelle, il faut absolument... Oui, pardon. Pour la sortie pédagogique en milieu conifère. Avec les apprenants. Il faut absolument prévenir le papa du petit parmentier, là. C'est quoi son prénom? Achille. Ah bah oui, voilà. Hein, bon. Le père, bon, c'est pas le castor le plus utile au barrage, hein, donc on va... Ah oui. Ah bah, à chaque fois qu'il parle, j'ai envie de lui dire, mais ne montrez jamais votre cerveau à quelqu'un qui a peur du vide, hein, il y aurait des morts. Donc on le reprévient. Oui, bonjour, bonjour, on rentre dans la classe, on dit bonjour à la maîtresse, voilà, bonjour Clara Morgan. C'est joli, oui, c'est papa qui a choisi. Ah, je pense bien. Alors, rentre dans la classe, on enlève son manteau, l'accroche au porte-manteau, rassemble les copains, chanter des chansons, raconter des histoires formidables, journée formidable. Qu'est-ce que tu fais, toi? Sors des toilettes. Eh ben, tu t'essuies, puis tu tires la chasse. Eh ben, y a pas de papier, y a pas de papier. Les parents de Mamadou non plus, ils en ont pas. Ils sont très heureux, mon vieux. Ils sont contents. Bonjour, bonjour, bonjour, bonjour. Oui. Pas de papier. Colombe, vous rajouterez du papier. Qu'est-ce que vous faites, Colombe? Non, non, Colombe, il faut plus enlever vous-même les manteaux des enfants quand ils arrivent. Non, Colombe. N'avez-vous pas reçu les dernières directives gouvernementales? Il faut désormais... Cette journée me fatigue déjà. Il faut laisser l'enfant quitter de lui-même le vêtement venu de l'extérieur afin qu'il s'engage dans son entrée en groupe classe. Ceux qui arrivent pas, ben, ils crèvent de chaud, Colombe. Ah, ils crèvent de chaud s'il le faut, mais moi je me retape pas une réunion avec l'inspecteur d'académie, hein. Cette espèce de gros, encore un beau dessin. Oh, merci Farfal. T'es une bonne pâte. Eh, il manque 2 minutes de cuisson, hein, quand même. Et en rendant la classe, on laisse son manteau, la croche porte le rubis. Tiens du papier, toi. Allez, les moyennes sections, on a la classe, on a son manteau, la croche, porte-manteau, Morlus, Fergus, Épôtre, Tirnanog. On rentre dans la classe, il faut ranger les crayons. Il faut ranger... Il faut ranger les crayons. Il faut ranger les crayons. Où est-ce qu'on les met? Dans le pot à crayons. Il connaît mes faiblesses. Allez! Allez, on se rassemble autour de moi pour un moment d'échange et d'éveil au langage. Vous êtes 73. 10 absents, Colombe! Bien, les enfants. Aujourd'hui.
3: Oui! Oui!
2: Oui, Kimberley! Kimberley, Kimberley, avant toute chose, qu'est-ce que tu caches sous ton pull? À part une bonne partie de toi-même. Un bébé, ben c'est bien, tu vas le mettre dans la dinette. Tu vas le positionner dans le coin dinette et reproduction des actions familiales. Hein? Oh, Kimberley veut nous dire quelque chose. Oh, chouette! On t'écoute, Kimberley. On est tatouille. T'es une princesse? Oui, bah on va le savoir. Allez, va ranger le bébé. Sors-moi ça de là-dedans. Ah bah, retiens bien cette phrase, Kimberley. Bien. Aujourd'hui... Oh. Ah. Sors de ce corps. Ah bah, retiens celle-là aussi, Kimberley. Allez. Aujourd'hui, on va... Bon, je sais pas, on va boire un coup. On va faire de la lecture, mais ça va. Je le savais, c'est pas la peine de la ramener, Cassio Gaz. Cassio Prout. Cassio P, c'est ça. Ah, c'est pareil, c'est moche. Un œil qui coupe les bûches, l'autre qui les stocke pour l'hiver. Et qu'est-ce qu'on fait? On va faire de la lecture. Oh, on va faire de la lecture. Colombe, ou je sais plus quel oiseau. Colombe, donnez-moi un matériel pédagogique à feuilles multiples comptant les aventures d'un personnage qui, au travers... Ah, filez-moi un bouquin, Colombe. Un bouquin, on s'en fout, ils parlent pas la langue, hein, qui pue de qui pète. Donnez-moi... Mais on s'en fout, ils écoutent pas, ils mangent leur crotte de nez, là. Alimentation en circuit fermé, donnez-moi un livre, Colombe. La notice de l'aspirateur, je m'en branle. Un livre, là, merci beaucoup. Le livre dont nous allons faire lecture ce matin est le suivant. Ça vous dérange si je vomis? Là, le petit chaperon rouge, oh, on lève la main. On ne prend pas la parole de manière arbitraire car ça me pète les ovaires. On fait que ça. Oui, Périgourdine. Qu'est-ce que tu as à dire sur le... Hein, Christian te l'a lu? Ah, mais c'est une information capitale. Ça aurait été con de s'en priver. C'est qui, Christian? Le nouveau amoureux? Le nouvel amoureux. De maman? De papa. Ah bon? Papa. Oh, quel gâchis. Hé, hey, moineau! Voilà, le père de Périgourdine. Eh ben, il aime la randonnée pédestre. Quand il rentre à la maison, il passe par le garage. Le régime sans sel, il le fait à vélo.

0: Eh ben, il est pédé. Son papa, il est... Il est pas là. Il est au travail. Salon de coiffure. Allez, on y va. Fulgence. Fulgence. Ta camarade n'a pas l'air d'accord que tu mettes les doigts dans son nez. Hein, tu n'es pas d'accord, Diana Mercedes? Eh ben, tu sors de son tunnel. Eh ben... Eh ben, tu feras des tests PCR un autre jour, Fulgence. Charlatine. Charlatine, si tu as quelque chose à dire, tu le dis à tout le monde et pas seulement à Vasectomia. Eh ben, tu le dis à tout le monde que tu as envie de faire caca. Ah, mais nous l'avons tous senti, Charlatine. Eh ben, viens, je vais t'accueillir. Eh ben, tu vas aller avec Colombe. Un Colombin pour Colombe. Allez, j'aimerais bien qu'on lise l'histoire parce qu'après, il y a récré. Enfin... Nous aurons un moment en plein air, consacré aux interactions sociales et à la motricité libre. Ah, puis cet après-midi, il y a piscine. Nous nous rendrons en humidité intérieure. Pour apprendre à traverser le milieu aquatique standardisé, en équilibre horizontal et par immersion prolongée de la tête. Oui, nous serons accompagnés par une génitrice d'apprenants, la maman des triplés, Yann, Arthus et Bertrand. Qui vous aidera dans les vestiaires. Enfin, dans le sas d'intervertissement des slips. Allez, on y va, attention, attention, on écoute, attention. Ah, ah, ça chiaille maintenant, hein. Ah, hey, les esthéticiennes sont fermées. Sont fermées.
1: La la la la la la la la la la. Ding dong, oui, bonjour. Ah, c'est pour une épilation. Ah, ah, oh, bah c'est con, c'est fermé, madame Lambert. De toute façon, vous n'aurez pas pris ce que vous puez du cul.
0: Kimberley. Et tu diras à ta mère que t'as vu le loup. Et que t'as fait pipi. Ah bah il va sentir la savane, le legging léopard. Cours vite, ça va sécher. Le petit chaperon rouge. Remis au goût du jour par les dernières directives gouvernementales. Le petit chiaparon rouge. Il était une fois un être humain de taille standard assigné fille à la naissance et que partout on appelait le petit chaperon rouge. Toujours, elle portait une capeline, non pas pour dissimuler son visage, ce qui est interdit à l'intérieur de l'espace public. Mais pour se protéger des intempéries. Cette capeline était rouge, car couleur non genrée. Un jour...
2: C'est le loup. Ouais.
0: Un jour... Ses parents, les personnes prenant soin d'elle au quotidien, en formant un couple qu'il ou elle soit lesbienne, gay, bisexuel, intersexe, de genre fluide, asexuel, ou ambidextre, plus, lui disent « Petit chaperon rouge, voudrais-tu bien apporter cette galette et ce petit pot de beurre ?» De matière grasse, pas trop de matière, de denrées alimentaires, produites en France, récoltées bio et sans gluten. À ta mère grand, qui est cas contact. Le petit chaperon rouge accepte-t-a. Attention, lui dire les personnes prenant soin d'elle au quotidien. Si jamais dans la forêt tu croises le grand méchant Canis lupus... Ne lui adresse pas la parole. Non pas qu'il ne soit intéressant de s'ouvrir à des nouvelles cultures, mais le grand méchant Canis lupus pourrait bien vouloir te manger. Oui, répondit le petit chaperon rouge. Non pas par domination parentale, mais parce qu'elle collaborait volontiers. Oui, Franz, comme mamie.
2: Ya, ya. Et baisse le bras, baisse le bras, baisse le bras, baisse le bras. David, va t'asseoir là-bas. Le petit chaperon rouge partit avec son tote bag en chanvre éco-responsable. Et ce qui devait arriver, t'arriva. Elle rencontra le loup. Wesh, dit le loup. Bonjour, répondit le petit chaperon rouge. Est-ce que ton père est un voleur? Car il a volé toutes les étoiles. Oh, ta gueule, ta gueule. Où vas-tu? Demanda le loup. Rien ne m'oblige à vous répondre, dit le petit chaperon rouge. Si vous m'importunez, cela sera considéré comme du harcèlement de rue. Et bien que nous soyons en milieu rural, il vous en coûtera une amende de 135 euros. Allez, bim, mange tes morts. Le loup, vexé par cette réponse, la bouffa. Et oui, les enfants, car même élevés dans du coton, vous n'êtes pas à l'abri des cons. Récré!
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4: Bonjour à tous. Une nouvelle cellule interministérielle de crise prévue ce soir à 18h. Les directeurs de cabinet des ministres concernés par la canicule se réuniront autour du directeur de cabinet du Premier ministre. 35 départements sont en vigilance rouge canicule, du jamais vu. Le précédent record daté de juillet 2019 avec 20 départements en alerte maximale. D'autres départements pourraient basculer en rouge demain. Certains établissements scolaires n'accueilleront pas les élèves ce lundi ou à minima. Cela concerne 845 écoles et collèges. Le ministre de l'Éducation nationale ajoute que 1800 établissements seront ouverts, mais ils aménageront leurs horaires en libérant les enfants à l'après-midi. Par ailleurs, le PDG de la SNCF recommande aux voyageurs les plus vulnérables d'éviter de prendre le train pendant la canicule. On ne peut pas écarter les incidents sur le réseau, précise Jean Castex. Il assure que la SNCF est totalement mobilisée pour faire face à la situation et assurer un trafic le plus normal possible. Une marche contre le racisme et toutes les formes de discrimination organisée à Saint-Denis par le maire de la ville, Bali Bagayoko. Plusieurs cadres d'LFI participent à ce rassemblement, dont Jean-Luc Mélenchon et Rima Hassan. Nous voulons que la lutte contre le racisme soit au cœur de la campagne présidentielle, a déclaré Bali Bagayoko. Les discussions entre l'Iran et les États-Unis ont commencé en Suisse pour tenter de trouver un accord de paix. Téhéran déclare que la situation au Liban va être le principal sujet des pourparlers. Israël prévient qu'il ne se retirera pas de la zone où son armée est déployée à l'intérieur du territoire libanais. La Coupe du monde de football à suivre aujourd'hui, Espagne-Arabie Saoudite à 18h et Belgique-Iran à 21h. À minuit, le Cap-Vert affrontera l'Uruguay avant le match Égypte-Nouvelle-Zélande à 3h du matin. Et puis on sait qui représentera la France à l'Eurovision Junior. Alec, 12 ans, participera au concours en octobre prochain à Malte. Le garçon est encore peu connu. Il a participé à l'émission N'oubliez pas les paroles et il vient de remporter une compétition de chant en Suisse. On ne sait pas encore quelle chanson il interprétera à l'Eurovision. Bon après-midi à tous.
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5: Retrouvez Nico V tout de suite avec Toxico de la tristesse.

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1: Le vendredi 26 juin, à partir de 19h, rando Zic à Saint-Osman. 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Rendez-vous stade Jean Dubreuil, route de Vancé à Saint-Osman. 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
4: Justement, je voulais vous parler de mon prof de karaté quand j'étais gamin. J'avais un prof de karaté qui était extraordinaire, qui s'appelait Maître Lee. Vous imaginez pour un gamin de 12 ans quand tu prends des cours de karaté avec Maître Lee? Non mais c'est vrai, avec mes potes, le mercredi, on va voir Maître Lee, tu vois, c'était Karate Kid le mec, Maître Lee, tu vois. C'est... Enfin, il voulait qu'on l'appelle Maître Lee, mais à la base, il s'appelait Jean-Jacques Pitou. Non mais comprends, ça faisait plus asiatique, tu vois, plus wasabi, quoi, plus... Et c'est toujours moi qui prenais pour faire les démonstrations de combat, parce que j'étais plus balèze que les autres. À chaque fois qu'on arrivait en cours, je te jure, il était là, derrière la porte. Hey, so blessé. On va te sépéter. Oh, tu vas attaquer direct le cours. Oh, je vais s'imbatter fort. Oh, les enfants, je vais faire de vous des machines de guerre, d'accord? Parce que je suis spécialisé dans le street fight, le full fight, le free fight. Et là, je suis en train de spécialiser dans le high body watching fight. D'accord? On va démarrer la technique de combat, d'accord? Première technique de défense. On y va. Et c'est fait, toi. On imagine,
0: LSF.
4: On imagine, première simulation de défense, on imagine, vous êtes dans la rue, d'accord? Vous baladez, faites les soldes, vous êtes là.
5: Ah, il est joli le pull. C'est lui, c'est vrai? Tu vas bien?
4: Là, derrière vous, vous faites agresser par un agresseur de type agressant à forte corpulence. Qu'est-ce que vous faites? Qu'est-ce qu'il y a? Ah, du cray? Non, tu cours pas, bonhomme. Allez, ce coup de coude dans la mâchoire. Ok, vous lui pétez la mâchoire. Le mec, tu vas manger à la paille le restant de sa vie. Ensuite, on dégage les bras. Aïs, aïs. Coup de genou dans les boules de coco. Je veux dire que le mec, il va chanter comme Mika pendant 2 semaines. Et après, vous le terminez. La main, cheveux, talons, clavicule. Aïs. Ok, vous la fêlez. Ce qu'on appelle une fellation. Ok, maintenant, on va faire la même technique. Sur un mannequin de type humain. Ducré, lève-toi. Approche, bonhomme. Ok, on se salue, ça fait partie du respect. Fais gaffe, vigilance, bonhomme, s'il part, vigilance. Qu'est-ce que je t'ai dit, le danger vient de partout. Qu'il y a des bases. Ok, chut, allez. Non. Oh, tu vas faire l'agresseur. Je vais faire l'agresser, d'accord. Oh, tu vas prendre quelque chose qui m'appartient. Déjà, tu vas prendre mon poing dans la gueule. Ok, chut, Axel. Avant d'attaquer, Ducré, je tiens à te prévenir. Tu vas sentir des fourmis dans ton visage. La douleur, elle va te sécher d'un coup. Ton cœur va s'arrêter une microseconde. Si tu sens une douleur dans le thorax, c'est normal. C'est ta plèvre qui se décolle. Ah, mais tu domines tes émotions. Tu souffres dans la dignité, d'accord?
0: Simpatzero. Fritzou, fritzou.
4: On démarre la simulation. Je me balade.
5: Salut, ça va? Tu veux?
4: Quoi? Qu'est-ce qu'il y a? De quoi? Tu veux mon portable ou tu me violes? Alice! Hop, là, les enfants, l'agresseur, il est séché. D'accord, deuxième technique, technique de la chasse. Ducré, lève-toi. La technique de la chasse, celle que je préfère. Ducré, debout, technique de la chasse. La technique, c'est. Oh, Ducré, lève-toi, je t'ai dit. Bon, attendez, là, les enfants, vous inquiétez pas, là, c'est normal. Là, le bonhomme, il est tombé dans les pommes. Mais je vous rappelle que c'est pas grave, hein, les pommes, c'est bon pour la santé. Bon, il est en phase de récupération, c'est pas grave, technique de la casse. Ah, qu'est-ce qu'il y a? De quoi? Il tremble. Non, mais c'est normal s'il tremble, vous inquiétez pas, c'est les muscles, il récupère. De quoi? Il bave. Qu'est-ce qu'il y a? Il bave. Non, il bave, c'est normal s'il bave, il se réhydrate, mais de l'intérieur. Bon, allez, vous arrêtez de le regarder. Hey.
0: Il s'en fait, bon.
4: Ok, vous arrêtez de regarder, là Ducré fait le malin, il veut faire le comédien. Ah c'est ça Ducré, tu veux être comédien Ducré? Eh ben c'est bien, j'ai un premier rôle pour toi, monsieur patate, ramasse ton nez. Ok.
0: Et c'est fait. Blessé.
4: Maintenant, technique de la chasse, celle que je préfère. En fait, on pète tout ce qu'on peut péter. Ducré, au lieu de chialer là, tu vas me chercher la planche qui est là-bas s'il te plaît. Les enfants, je vais briser cette planche. C'est une planche en bois bandé de Bali de 14 cm d'épaisseur. Ok, je vais la briser à l'aide de mon poing, mais surtout de ma pensée. Ah, Etze. Oh, Ducré, toi tu tiens la planche.
5: Je la tiens dès demain.
4: Non, dès aujourd'hui. Ok, bouge pas. Ice.
5: Bled, c'est fait. Bled, c'est...
4: Ah, je me suis pété la main. Ah, je déroule ma race. Oh, la vache. Bah, là, il y a tout, là. Il y a la fourmi, il y a la cigale, il y a tout, là. Ah, chouette, je vais, viens du crêpe, viens là, je vais tomber, j'ai des jambes qui flageolent, viens là, allez là, j'ai moyen, on va attaquer direct par les katas, les enfants, c'est plus simple, on fait des katas direct. Ah, qu'est-ce qu'il y a du crêpe, de quoi? Souffrir dans la dignité. Eh, mon pote, celle-ci, elle est encore bonne, tu vas la prendre, en fait. Oh, je me suis fait lationner la main.
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2: Bonjour à toutes et à tous et bienvenue dans le Chris Radio Show. Quel plaisir de vous retrouver pour passer un nouveau moment ensemble. D'ailleurs, j'espère que vous allez bien et que vous êtes prêts pour une émission riche en découvertes, en infos et en bonne musique. Et comme chaque semaine, on va faire le tour de l'actualité avec les sujets qui font réagir. Découvrir les infos insolites, parler sport, gaming et nouvelles technologies. Et puis, un peu plus tard dans l'émission, nous retrouverons notre invité du jour pour l'interview express. Et ça sera Emilio Corfa qui répondra à nos questions dans une ambiance conviviale et détendue. Alors, installez-vous, montez le son et profitez de ce moment avec nous. Et pour lancer cette nouvelle émission du Chris Radio Show comme il se doit, place à la musique avec Louane et Julien Doré pour Midi sur Novembre.

Et dans l'insolite, direction la Savoie. Dans le village de Montagnole, où un habitant a eu la peur de sa vie en tondant sa pelouse. Le monsieur était tranquillement sur son terrain, quand d'un coup, le sol s'est effondré juste à côté de lui. Au début, c'était un petit trou, mais ça s'est vite transformé en un immense cratère de 10 mètres de large et 8 mètres de profondeur. En fait, c'est à cause d'anciennes carrières souterraines qui datent du 18e siècle. Heureusement, il n'y a aucun danger pour les maisons du village et le trou est déjà en train d'être rebouché. Et puis, puisqu'on parle de choses qui tombent du ciel, direction les Bouches-du-Rhône. Le hasard a fait un énorme cadeau à deux clients du même bureau de tabac en l'espace d'une seule semaine. D'abord, une famille a empoché plus de 48 millions d'euros à l'euro-million avec une grille flash. Et le petit clin d'œil sympa, c'est qu'il y avait le numéro 13 dans leur combinaison. Pile, une semaine plus tard, un couple, qui ne jouait presque jamais, a gagné 1 million d'euros. La joueuse raconte même qu'elle avait rêvé qu'elle gagnait le jackpot quelques jours avant. Forcément, depuis cette double victoire, la boutique ne désemplit pas. Voilà pour ces belles surprises, et pour rester dans une ambiance tout aussi sympa, on s'écoute tout de suite le son de Pauline pour Allô le monde.

Avis à tous les passionnés de jeux vidéo, installez-vous confortablement, c'est l'heure de notre point gaming de la semaine. Et aujourd'hui, on va parler d'un grand retour qui va rappeler des souvenirs à pas mal d'entre vous, puisque Nintendo va relancer un jeu légendaire, le fameux Star Fox. Vous pouvez noter la date, la sortie est prévue le 25 juin prochain. La grande nouveauté, c'est que le jeu sortira sur la toute nouvelle console de Nintendo, la Switch 2. Côté gameplay, c'est une version moderne du mythique Star Fox 64. On va donc retrouver le pilote Fox McCloud et toute son équipe pour sauver l'espace face au terrible Andross. Visiblement, le jeu s'annonce magnifique. On va alterner entre des combats aériens très rapides, des phases de tir intenses et des missions beaucoup plus ouvertes. Pour les véhicules, vous aurez le choix entre le célèbre vaisseau Arwing, le char Landmaster ou même un sous-marin. Les développeurs ont tout refait à neuf avec des graphismes superbes, une musique orchestrale et surtout des voix entièrement en français. Bref, c'est vraiment le jeu d'action à ne pas manquer cet été. On a hâte de tester ça et en attendant de s'envoler vers les étoiles, on se pose un instant avec le son de Casse Départ par la Team BS.

En quelques minutes pour faire le tour des derniers résultats et on peut dire que le week-end a été chargé en émotions. Et on commence avec le handball. Le Paris Saint-Germain a sauvé sa saison de la plus belle des manières. Avec plusieurs échecs cette année, les Parisiens ont été sacrés champions de France pour la 12e fois d'affilée. Ils ont gagné le match décisif à Bercy face à Nantes, 34-31. C'est un coup dur pour les Nantais qui font une super saison, mais qui s'inclinent encore une fois tout près du but. Et concernant la deuxième actu sport du moment, on part du côté de Roland-Garros et on a eu le droit à des finales historiques. Chez les femmes d'abord, la jeune prodige russe de 19 ans, Mira Andreeva, a remporté son tout premier grand chelem. Malgré le vent, elle a survolé sa finale en 2-7 face à la surprise polonaise Maja Chwalinska. Elle devient la plus jeune gagnante du tournoi depuis 1992. Et puis, chez les hommes, c'est Alexander Zverev qui a enfin brisé sa malédiction. L'Allemand a gagné son premier titre majeur en battant Flavio Cobolli au bout d'un suspense fou en 5-7. Pour lui, c'est une délivrance totale après des années de blessures graves et des finales perdues. Et il entre enfin dans la cour des très grands. Un dénouement magnifique sur la terre battue de Paris. Et pour accompagner tout ça, on s'écoute dès maintenant le son de Ritza avec La Cédaille.

Spotify et dans la tech. Si vous passez beaucoup de temps sur votre smartphone, ouvrez grand les oreilles. On va parler d'une application que vous utilisez tous les jours. On fait un petit focus sur YouTube. On a l'impression de connaître cette plateforme par cœur. Et pourtant, il y a des petites options super pratiques qui sont un peu cachées. La première, c'est le délai de mise en veille. Si vous aimez regarder des vidéos avant de vous endormir, vous pouvez programmer une minuterie pour que l'application s'arrête toute seule au bout d'un moment. C'est parfait pour économiser votre batterie. Autre astuce toute simple, le zoom. Si un détail est trop petit à l'écran, passez en plein écran et écartez deux doigts sur l'image, comme pour une photo, c'est très pratique. Autre chose, si vous avez un air de musique dans la tête mais que vous n'avez plus le titre, allez sur le micro de recherche et cliquez sur l'onglet « Chanson ». Vous fredonnez la mélodie pendant quelques secondes et l'application retrouve le clip immédiatement. Si vous regardez des vidéos très longues, comme des cours, vous pouvez aussi afficher la transcription textuelle dans la description. Ça vous permet de chercher un mot précis pour aller directement au bon moment. Enfin, sachez que le bouton « J'aime » change d'animation selon le thème de la vidéo, que ce soit du foot ou des vidéos d'animaux. Alors, amusez-vous à tester. Voilà, vous savez tout pour mieux utiliser l'application. Et de notre côté, on se détend la musique avec le son de Jennifer pour « Je danse ».

0: chaud, nous recevons une figure incontournable de la musique populaire normande. Il s'agit de Emilio Corfa. Bonjour Emilio Corfa et bienvenue dans le Chris Radio Show.
1: Eh ben écoute, merci beaucoup de me recevoir aussi dans cette fameuse radio, et puis en plus de ce contact un petit peu imprévisible, mais qui fait que la musique est là, quoi. Et ça, c'est important. Merci beaucoup de ton accueil, en tout cas.
0: La première question, Emilio, comment la musique est-elle entrée dans votre vie?
1: Alors, c'est dans mon enfance, dès l'âge de 7 ans. J'ai écouté la radio, quoi, comme tout, un petit peu comme tout le monde. Et puis, je tapais la mesure un petit peu avec mes mains ou avec une fourchette, quoi, des baguettes, enfin des petites baguettes de chinoises là quand on mangeait un petit peu les pâtes et tout ça. Je prenais ces petites baguettes et je tapais sur la table. Et en fin de compte, j'aimais bien la batterie, j'aimais bien tout ce qui était à l'époque. Bon, c'est vrai que j'avais quoi, 15 ans quand même, et j'écoutais les Beatles, les Stones, il y avait tout ça. C'était même pas l'accordéon en fait. Après, je l'entendais quand même bien sûr et j'aimais beaucoup ça. Et en fait, l'histoire commence comme ça, c'est que j'allais en vacances chez mon oncle. Et qui était boulanger, Marcel Quentin, à la Fourchette Saint-Pèlerin, auprès de 40 ans. Et en fait, il m'a fait écouter des chansons d'André Dalibert, qui était le patoisan et poète normand, André Dalibert, qui a fait un film avec Bourville, et qui était accompagné à l'époque par Marcel Azola. Donc c'était quand même une grosse pointure, une grosse référence. Et mon oncle avait la télé aussi, tout le monde l'avait pas à cette époque, et passé à un certain André Verschuren, dont j'avais entendu bien sûr le nom et le jeu d'accordéon qu'il avait, qui était extraordinaire avec cette gamme chromatique à toute vitesse là, qui impressionnait un peu vraiment tout le monde. Et c'est un homme qui a une réputation extraordinaire. Et voilà. Et donc, à l'âge de 7 ans, j'ai eu ce flash qui m'a permis de commencer à rêver, peut-être. Voilà.
0: Votre premier disque est sorti en 1972. Quel souvenir gardez-vous de cet enregistrement?
1: Alors, ce premier disque, 1972, eh bien, effectivement, je suis allé, en fait, à Caen pour enregistrer ce premier disque. Et c'était en fait le maire de Gavray, monsieur Vaudatin, Roland Vaudatin, qui avait l'oreille absolue, qui m'a en fait permis, qui avait fait quelques petites compositions moi aussi, et puis Gilbert Leclerc m'avait donné un coup de main, Louis Corchia ou Maurice Larcan, j'avais fait quelques morceaux. Je suis allé en fait à Caen, mais je suis monté aussi à Paris dans un studio pour enregistrer Mario Vadon, qui était l'accordéoniste, qui était très célèbre sur Granville aussi, m'avait fait des chansons et je suis allé à Paris enregistrer ces chansons. Et c'est la première fois que je rentrais dans un studio et en fait il y avait un orchestre de rock qui jouait. Quand ils m'ont vu arriver avec mes petites chansons un peu de la Normandie. Et donc voilà, j'ai enregistré ce premier disque, effectivement, en 1972.
0: La Normandie est très présente dans votre répertoire. Pourquoi est-elle une telle source d'inspiration?
1: Parce que tout simplement, quand je suis arrivé à Granville, que j'avais 15 ans, et que j'ai été soutenu et aimé par les Grandvillais, et je le suis encore. Et donc, la Normandie, c'est là où je suis né. Quand on ne peut pas renier ses racines, c'est pas possible. La Normandie, pour moi, c'était synonyme de paysage merveilleux. Puis je suis allé dernièrement chanter au Mont-Saint-Michel. Je m'étais imposé cette chose. J'en ai pas fait forcément parler publiquement. C'était plutôt dans un côté intimiste, avec des gens qui sont venus m'accompagner, musiciens et une petite chorale bien sympa avec Micheline Liu et tous ses copains là. Voilà, donc c'était bien sympa. On a fait un beau truc là-bas, et puis ça m'a permis de rencontrer aussi Ah, j'ai rencontré Monseigneur l'évêque, j'ai rencontré d'autres personnes, d'autres prêtres que je connais maintenant aussi, et je vais jouer de temps en temps, et on me demande de plus en plus d'aller dans les églises, de jouer, et on remplit les églises. C'est vrai que, bon, voilà, c'est pour moi, ce que la terre est la grande, je veux dire, ce que la Normandie m'a redonné. Je voulais lui redonner, rester en Normandie, puisque frères et sœurs sont partis après travailler sur Paris. Il n'y avait pas beaucoup de travail en Normandie. Je suis resté toujours, je resterai toujours en Normandie. Et grâce à ça, ben, j'ai pu, elle m'a redonné ce que je lui ai redonné. Donc, la Normandie, pour moi, c'est là où sont enterrés toute ma famille, tous mes oncles, tous ces gens que j'ai pu aimer. Toutes ces belles régions, bien sûr, Mont-Saint-Michel et d'autres régions, il y a tellement, la Normandie est tellement belle que voilà, je suis content d'avoir pu, par rapport à mon oncle Marcel qui est là-haut et qui m'entend, c'est lui qui m'a aidé à faire ça, et quand on rencontre à la SACEM, quand on rencontre des grands compositeurs, lui qui avait écrit L'eau vive, bien sûr, et puis d'autres, et puis j'ai rencontré aussi Félix Leclerc dans des tournées, enfin, j'ai rencontré des êtres absolument exceptionnels. Donc, il y a des rencontres inattendues, et c'est un beau métier, la musique, et je conseille à tous ceux qui peuvent le faire. C'est un métier un peu de saltimbanque, alors évidemment, mais il y a un côté sympa, mais il y a aussi un côté très douloureux, parce que on donne tout pour le public, au détriment de sa propre famille, hein, comme tous ces gens qui sont des représentants, qui sont toujours partis tous les jours. Hélas, la famille, les enfants trinquent un peu dans tout ça. Et on réussit peut-être quelque chose, mais après, je pense que ça vaut le coup. On est heureux, mais c'est parfois douloureux. Mais...
0: Vous avez enregistré La Grand-Villaise. Que représente cette chanson pour vous ?
1: Alors, La Grand-Villaise ne m'a jamais laissé tomber. Je suis arrivé à Grandville, j'avais rien dans les mains, j'avais rien pour manger, ni pour dormir. Et La Grand-Villaise ne m'a jamais laissé tomber. 30 années de carnaval de Grandville, c'est quelque chose d'incroyable. J'ai connu, c'est à peu près 6 présidents de comité. Les maires, je n'en parlerai pas puisque c'était à l'époque, je ne sais plus combien ça a changé, mais enfin bref, j'ai connu beaucoup de monde. Et à chaque fois, on a voulu changer, ce qui était normal, ils ont voulu changer, mais les gens. Les marins sont des gens fidèles et tenaces. Et les Grandvillais, sont pas forcément faciles de caractère et très, très entiers, mais quand ils aiment quelqu'un, c'est pas pour rien. C'est-à-dire que je pense que je suis rentré dans le cœur des Grandvillais et on a toujours, bon, il y a le nerf de la guerre, c'est forcément l'argent peut-être, mais en attendant, j'ai toujours rempli les salles, quoi. Et j'ai rempli encore les salles. Avec des 1000 personnes, et on a fait 3000 personnes au carnaval de Grandville pendant des années et des années. C'était extraordinaire. Puis alors, je suis monté sur les chars, évidemment. Fait le carnaval avec tous les carnavaliers. Et au début, il n'avait pas la Grandvillaise. Et pourquoi j'ai enregistré cette Grandvillaise? Parce que président du carnaval de Grandville à l'époque, son prénom c'est Jean-Pierre, bref, j'ai trop de mémoire maintenant avec l'âge, mais est venu me voir et m'a dit, dis donc Emilio, on n'a pas de musique pour mettre sur les chars. Et à l'époque, c'était des petites cassettes à bande, hein, donc j'ai enregistré La Grand-Villaise. Et puis maintenant, pratiquement, on va dire 80% des chars ont La Grand-Villaise sur leurs chars. Alors quand je me promène sur un char et j'entends La Grand-Villaise qui se promène partout, je me dis, mon Dieu, qu'est-ce que c'est beau quand même d'avoir pu... plus faire ça, plus... Je sais pas, il y a des choses comme ça qui me sont arrivées dans la vie, des rencontres. Ouais, c'est... Bon, mais j'avais été aussi soutenu forcément par le Conseil Général, et d'avoir fait 20 000 personnes, il fallait quand même de l'argent pour pouvoir faire ça à Saint-Hilaire-du-Harcouët. Et alors, toutes ces choses, on va dire, pour pas s'en prendre la grosse tête, mais... il faut rester humble et reconnaître d'où on vient et de voir cette image qui a grandi comme ça dans le cœur des gens et a encore avoir du travail et même parfois de le refuser parce que maintenant faire les kilomètres, mais je maintiens toujours mes galas, que ce soit dans la Corrèze ou ailleurs ou de différents endroits. Et j'ai suffisamment de travail, puis j'ai besoin de cette musique pour m'épanouir. Et tout musicien a besoin forcément de pouvoir jouer de la musique et donner du bonheur aux autres. Et maintenant, on fait du privé. On va chez des gens qui, bien sûr, même des fois avec des copains en discothèque, ça arrive que je joue dans des discothèques aussi. Et c'est des chansons qui passent dans les discothèques aussi. Mais voilà, donc je suis... mais mon chemin n'est pas fini. J'ai encore un petit bout de chemin à faire. Je vois bien à peu près ce qu'il me reste à faire. La santé est bonne, alors donc, pour l'instant, on continue, quoi.
0: Quels sont vos projets ou envies pour la suite ?
1: Je ne vais pas tout dévoiler, mais j'ai encore beaucoup de boulot à faire. J'ai encore à finir un peu mon parcours, qui est là. Tant que j'aurai la santé, de toute façon, je ferai de la musique. Je vais jouer chez les particuliers. On me demande ça de plus en plus. Je vais aussi parfois dans les EHPAD pour aider les gens qui sont dans la souffrance aussi, qui ont besoin de nous. Et puis, il y a aussi des particuliers, il y a des fêtes locales. Il y a aussi des rencontres avec d'autres musiciens. On peut aller un petit peu partout, de se débrouiller. Aller à Jersey, aux îles Jersey, où j'avais joué à l'école d'accordéon de Jersey. Il y a en Belgique aussi, il y a beaucoup d'accordéonistes en Belgique aussi. Et puis avec Michel Prouveau qui est situé là-bas, il y a un garçon formidable qui peut nous aider à avancer sur Paris. Et puis on rencontre plein de gens, plein de musiciens qui rencontrent d'autres musiciens. Et puis on a les groupes de chez nous. Quand on va aller comme Soldat Louis sur la Bretagne, les Souliers sont rouges, les copains de Souliers sont rouges, oui, c'est pareil. Enfin, il y a plein de musiciens, qui sont là et qui jouent et font du travail. Il y a des groupes partout, qui font du rock, qui font du jazz, du swing, la musique a sa place. Donc moi, je dirais pas tout ce que je vais faire, mais il y a encore un beau voyage à terminer, je pense, oui. Avec certainement de nouvelles chansons, et qui serait une belle conclusion quelque part. Puis parce que je voudrais certainement faire un petit tour ou un grand tour chez les gens qui m'ont fait travailler, qui me font encore confiance dans des endroits magiques. Ou certainement retourner peut-être à l'Olympia ou refaire par les relations maintenant qui me permettent d'aller dans les endroits où je n'aurais jamais pu rentrer sans cette musique. Je ne pouvais pas aller chez les gens riches à l'époque. Je ne pouvais pas, maintenant l'accordéon rentre partout. Mais il n'y a pas que l'accordéon, il y a le côté humain aussi quand même, du respect des autres. Et il faut donner pour recevoir, quoi. Il n'y a pas de secrétaire, d'autres possibilités. Donner pour recevoir et faire plaisir aux gens et puis après être respecté dans ce qu'on fait. Mais c'est pour tout le monde pareil. On a besoin de toutes les musiques. Donc je pense qu'il y a du travail pour les musiques et pour les musiciens. Mais c'est pas un métier facile. Il y en a beaucoup qui se trouvent à la rue et qui sont au chômage. Et que ce chômage-là, est-ce qu'il sera maintenu ou est-ce qu'il faudra qu'il soit... Plutôt entrepreneurs, auto-entrepreneurs, qui soient à leur compte, ça deviendra dur, peut-être, mais il y aura moyen, il y a encore quand même, il y a des conservatoires, il y a encore des horizons, mais il faudra les sauver, les maintenir, tout ça, quoi. Toutes ces écoles-là, quoi. Et faire comme l'a fait Dominique Gaillet avec les musiques expériences, donner la possibilité à des enfants qui n'avaient pas de moyens dans les écoles pour de prendre des cours et de pouvoir eux aussi faire de la musique, s'épanouir et redonner une vie magnifique, quoi. Donc on rencontre des gens formidables. Il y a aussi des pas gentils, mais il y a des gentils quand même, quoi. Bien sûr.
0: Et pour finir, pouvez-vous nous citer les plateformes d'écoute et les réseaux sociaux pour qu'on vous suive ?
1: Ah oui, bah alors là, bah écoutez, faut aller évidemment sur tous les réseaux qui existent actuellement, comme tout le monde fait. Faut aller sur Facebook, faut aller sur YouTube, faut aller vous mettez à demander un morceau Emilio sur YouTube, vous allez voir les disques, vous allez voir les chansons, vous allez, il y a même des télés, j'ai fait pas mal de télés, alors donc tout ça a été enregistré. Donc il y a qu'à tout simplement à être à l'écoute sur les réseaux.
0: C'est la fin de l'interview express. Merci à vous, Emilio Corfa, d'être venu.
1: Et merci en tout cas pour avoir pris de ton temps pour m'interpeller. Et ça m'a fait plaisir. Je te remercie beaucoup.
0: Et maintenant, on va s'écouter Emilio Corfa pour l'affaire Luche. Au revoir, Emilio Corfa.
1: Au revoir. Merci, Christopher. Hein.

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C'est déjà l'heure de refermer cette nouvelle édition du Chris Radio Show. Merci à toutes et à tous de nous avoir suivis tout au long de cette émission. J'espère que vous avez passé un agréable moment à nos côtés, entre actualité, divertissement et musique. Un grand merci également à Emilio Corfa d'avoir participé à notre interview express et d'avoir pris le temps d'échanger avec nous aujourd'hui. Et je vous souhaite de passer une excellente semaine. Prenez soin de vous, gardez le sourire et on se retrouve très vite pour une nouvelle émission du Chris Radio Show. Et pour terminer en musique, voici Dr. Pressure de They Fall. Très bonne écoute et à bientôt.

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2: Il est 18h.

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1: Bonsoir à tous. C'est un chiffre historique du jamais vu en France. 49 départements seront demain en vigilance rouge à cause de la canicule. Des Pyrénées-Atlantiques à la région parisienne, Bretagne incluse. Près de 35 millions de personnes vont être concernées par cette alerte maximale, soit plus de la moitié de la population métropolitaine. De nouveaux départements pourraient basculer en rouge mardi. La chaleur qui va peser sur la fête de la musique ce soir, la consommation d'alcool dans la rue est interdite dans les départements en vigilance rouge. À Paris, la fête est maintenue, mais avec un dispositif de sécurité maximal. Certains établissements scolaires n'accueilleront pas les élèves demain, ou en tout cas à minima. Cela concerne 845 écoles et collèges. Le ministre de l'Éducation nationale ajoute que 1800 établissements seront ouverts, mais aménageront leurs horaires en libérant les enfants l'après-midi. Par ailleurs, le PDG de la SNCF recommande aux voyageurs les plus vulnérables d'éviter de prendre le train pendant la canicule. On ne peut pas écarter les incidents sur le réseau, précise Jean Castex. Dans l'actualité aussi, une enquête pour meurtre ouverte dans le Gard. Un garçon de 2 ans a été retrouvé mort chez sa mère. Il présentait des ecchymoses sur le corps, indique le procureur. La mère âgée de 20 ans a été placée en garde à vue. Une marche contre le racisme et toutes les formes de discrimination organisée à Saint-Denis par le maire de la ville, Bali Bagayoko. Plusieurs cadres d'LFI ont participé à ce rassemblement, dont Jean-Luc Mélenchon et Rima Hassan. Nous voulons que la lutte contre le racisme soit au cœur de la campagne présidentielle, a déclaré Bali Bagayoko. Les discussions entre l'Iran et les États-Unis ont commencé en Suisse pour tenter de trouver un accord de paix. Téhéran déclare que la situation au Liban va être le principal sujet des pourparlers. Israël affirme qu'il ne se retirera pas de la zone où son armée est déployée, à l'intérieur du territoire libanais. La Coupe du monde de football, Belgique-Iran à 21h. À suivre cette nuit, Uruguay-Cap-Vert et Nouvelle-Zélande-Égypte. Les Bleus joueront demain leur 2e rencontre de ce mondial, match contre l'Irak. Très bonne soirée à tous.
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3: Welcome ladies and gentlemen. Votre dose de rock du jour sur Ornithorynx, c'est Neil Young avec son titre Alabama, issu de l'album Harvest.

0: venez d'entendre Alabama par Neil Young. C'était votre dose de rock quotidienne sur le 90.2. À très vite, et rappelez-vous que le rock'n'roll est immortel.
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0: pour la Coupe du Monde en Espagne dans un match décisif contre les Pays-Bas en 1981. Il sera l'acteur principal de ces formidables épopées et notamment le point d'orgue, le célébrissime match de Séville. En juillet 82, cette demi-finale épique face à la RFA mondiale où les Bleus termineront finalement quatrième. 4 ans plus tard, il est de nouveau du voyage au Mexique. La France fait partie des équipes favorites, bien accompagnée par son numéro 10, triple fois ballon d'or, capitaine et champion d'Europe en 1984. La sélection de Henri Michel voit en cette compétition l'occasion de pouvoir enfin soulever ce trophée qu'il convoite depuis longtemps. Mais Platini est en perte de vitesse cette année-là. Physiquement diminué, il réussira néanmoins par envoyer les siens à la 3e place de cette édition du Mondial en Amérique centrale. Éliminant l'Italie, championne du monde en titre notamment, et livrant une rencontre exceptionnelle en quart de finale face aux Brésiliens, décrit comme étant le match du siècle. Platini marque dans ce match, mais rate son tir au but lors de la séance que la France remporte. Malheureusement, les Bleus se cassent encore les dents sur ces mêmes Allemands en demi-finale. 3 Coupes du Monde pour Platoche, différentes émotions en tant que joueur, mais des participations à cette compétition qui lui laisseront forcément, à tout jamais, un certain goût amer. Allez, quant à nous, on se retrouve demain pour d'autres histoires d'un jour, avec Mémoire Sport.
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0: Bonjour à toutes et à tous, bienvenue sur l'antenne de votre radio locale Ornithorynque. On se retrouve pour une nouvelle interview sur votre radio locale pour parler d'un festival que l'on retrouve du côté de Ardennais-sur-Mérise. Le festival d'art d'Ardennais qui aura lieu les 4 et 5 juillet du côté de Ardennais-sur-Mérise, que ce soit au niveau de la salle polyvalente et dans les jardins du presbytère. C'est organisé par Bouquet d'artistes et justement je reçois deux protagonistes de Bouquet d'artistes, voire même deux artistes. Juliette Caillon, bonjour Juliette.
1: Bonjour Teddy.
0: Et également Christian Rouleau, bonjour.
2: Bonjour Teddy.
0: Alors vous êtes tous les deux présidents de deux entités en fait, deux associations. Présente-toi Juliette.
1: Moi c'est l'association Presbytère Création.
0: D'accord.
1: Comme le presbytère. Hein.
0: Ouais. De Ardennais-sur-Mérise.
1: Ardennais-sur-Mérise.
0: Et Christian Rouleau, toi t'as plusieurs casquettes. On va rester du côté d'Ardennais.
2: Oui.
0: Alors,
2: moi pourquoi je suis là? Je vais le dire franchement, parce que je suis le voisin de Juliette. C'est tout. C'est uniquement pour cette raison. Non, je plaisante. Oui, on a réuni nos deux associations, l'Art à la carte qui existe depuis 40 ans même, et puis Presbytère Création. Et on a dit, on va associer nos forces et nos idées. Et comme on en a beaucoup, des idées, ça fuse. Ouais. Et fallu qu'on se mette autour d'une table et qu'on dise, on va créer ce bouquet d'artistes et ce festival d'art d'Ardennais.
1: Une année sur deux.
2: Ah, voilà.
1: Une année festival, festi swing, c'est-à-dire jazz, gospel et swing.
0: Qu'on a eu l'année dernière.
1: Voilà, qu'on a eu l'année dernière avec des danseurs de swing et de la musique en live. Et puis des masterclass gospel et danse. Et puis, là, cette année, c'est bouquet d'artistes. Et le but, Christian va le présenter, et le but, c'est surtout la culture pour tous.
0: Exactement. Vas-y, Christian.
2: La culture pour tous, parce que c'est difficile aujourd'hui de parler de culture à la campagne. Hein. C'est de plus en plus difficile. C'est pas qu'une question de moyens. Y a pas que ça. Il faut arriver à trouver des artistes qui veulent venir se déplacer dans les petits villages.
0: Oui.
2: Il faut les convaincre.
0: Hein. C'est difficile justement pour faire venir tous ces artistes.
2: C'est difficile. Il faut argumenter plus. Enfin, nous, on est petit village, hein, 500 habitants. C'est pas très connu. C'est sûr que quand une ville plus importante demande ou organise un marché d'art, il a plus de facilité pour recueillir des artistes.
0: C'est peut-être moins difficile aujourd'hui que au tout début de ce festival d'art d'Ardennais.
2: Alors, c'est plus difficile. Le Festival d'Art d'Ardennais, au début, c'était 15 artistes dans la salle municipale. Aujourd'hui, on est 40. Hein.
0: Voilà, donc là, on
2: augmente un peu la
0: difficulté. Un peu plus de facilité pour les contacts
2: Ouais, un peu plus de facilité quand même. Ce qui est aussi d'intéressant, c'est que on peut ouvrir le panel des artistes et des artisans. Par exemple, cette année, c'est là. 12e édition du Bouquet d'artistes. Eh bien, on va avoir donc deux groupements d'artistes. Un très important puisqu'il nous vient de Malicorne. Hein, c'est les artistes et artisans d'art du Malicorne qui seront représentés. Je sais pas, 7, 8, 10 artistes différents. Et puis
1: et
2: on a une association plus basée sur la céramique parce que c'est quand même aussi le cœur de notre région, céramique. Et c'est à Saint-Calais le Terre et Feu. Qui va venir pour avec je sais plus 7-8 hein je crois
1: ouais, 7, 8.
2: Donc là déjà ça fait de la démonstration, ça fait du monde. Et puis après ce sont
0: on retrouve toujours nos habituels art du papier.
2: Ah oui,
0: mais pas forcément avec des artistes qu'on a déjà vus.
2: Ah jamais. Jamais.
1: Ah non,
2: là
1: on
2: à chaque fois nous on change, on trouve
1: change.
2: Toujours de nouveaux artistes.
1: Ouais.
2: Alors on en fait revenir 2-3 qui sont venus quelques années précédentes
1: avec des surprises
2: pour
1: avec
2: garder
1: des
2: le
1: surprises.
2: Contact, mais souvent avec des surprises ou des artistes qui ont changé d'univers. En passe, vous savez qu'on a, il y a des périodes, hein, tu sais qu'il y a des périodes, Teddy, il y en a qui ont peint période bleue pendant longtemps et puis ils ont changé de couleur. Là, c'est pareil. On a des artistes qui peignent des thèmes et puis 3-4 ans après, ils sont partis sur d'autres thèmes. Et vous avez un exemple ici, avec Anne Champagne.
0: Hein. Anne de Champagne.
1: Et puis Christian va chercher des artistes. Moi, j'étais cette année j'étais jurée du festival à la Charte sur le Loir, sous le Porsche. Je faisais partie des jurés, donc on est allé chercher quelques artistes qu'on fait venir aussi. Donc il va y avoir des surprises et des belles choses à voir.
2: On va aller chercher un peu à l'extérieur. Avant, on se contentait de la région.
1: Maintenant,
2: là, on a des gens qui vont venir d'un petit peu plus loin.
0: D'accord.
2: Ça s'ouvre.
0: Eh ben, on va les retrouver donc ce week-end du 4 et 5 juillet. La commune de Ardennais-sur-Mérise va doubler son nombre d'habitants pendant ce week-end-là, en fait.
2: J'espère. Alors en plus,
0: même plus que doublé.
2: On a une association de Dardennais qui le soir organise aussi quelque chose avec une guinguette et un feu d'artifice qui vont clôturer ce beau week-end.
0: Eh ben justement, on va parler de ce week-end. Ça commence le samedi à partir de 11h avec donc ces expositions dans la salle polyvalente Art du papier et de la marqueterie et puis également des invités d'honneur. On retrouvera à côté, parce que évidemment la salle polyvalente, on traverse la rue, on arrive au presbytère.
2: Oui, voilà, exactement.
0: Et là, en fait, on va retrouver de la musique, parce que l'art dans sous toutes ses formes.
2: La musique et beaucoup d'artistes, mais qui ne nécessitent pas d'être à l'intérieur. Là, on fait dans la salle pour le papier, parce que si on a un problème d'humidité ou de reprise d'humidité ou autre.
1: Et tout ce qui est céramique, tout ce qui est sculpture et autres,
2: tournage
1: ce
2: sur
1: sera
2: bois,
1: dans le jardin,
2: etc.
1: Sous des barnums. Tournage sur bois, ils seront à l'extérieur et feront beaucoup d'animations.
0: Avant qu'on aille plus loin, c'est combien l'entrée ?
2: C'est gratuit.
1: C'est gratuit.
0: Alors, l'art arrive à Ardennais gratuitement. Rien de tel pour faire
2: depuis
0: plaisir,
2: 20 ans.
0: Depuis 20 ans, c'est toujours gratuit.
2: Ouais, ça a toujours été gratuit.
0: Alors, une volonté de vouloir garder cette gratuité ou parce qu'il y a quand même des frais engendrés dans ce week-end?
1: Alors, l'année dernière, il y avait des frais parce que c'était le Festi Swing et qu'il y avait beaucoup d'artistes et qu'il fallait qu'on paye quand même les artistes là, il fallait les rémunérer.
2: Les musiciens,
1: Donc, ça a été autre chose. Mais cette année, comme les autres années qu'on a fait, donc il y a 2 ans, c'est gratuit, c'est ouvert. Justement, quand on dit la culture pour tous, c'est vraiment ouvert pour tous.
2: Ah, ça a toujours été une volonté de ma part, depuis 20 ans, de faire la gratuité.
1: Oui. C'est important.
2: Parce que c'est difficile. Je l'ai dit en introduction, l'art à la campagne, pour le déplacer, c'est pas simple. C'est pas simple pour les artistes de venir, mais c'est pas simple pour le public de venir. Alors si en plus...
0: Faut payer.
2: On va au mieux de faire 450 ou 500 personnes dans le week-end. On va en faire 200 quoi.
0: Ouais, 200 et puis avoir un petit pécule à côté, mais moins de notoriété. Et surtout, si les ça parle entre artistes. Si les artistes se disent, écoute, il y a eu que 200 personnes. Est-ce que ça vaut le coup de faire 200-300 kilomètres pour finalement.
2: Je vais être honnête. Je sais pas si on pourra conserver la gratuité dans les années à venir. Là, pour l'instant, on se bat avec des subventions. On va chercher un peu de subventions. Des idées pour que, mais je sais pas. Alors, ou on changera de formule peut-être, ou alors, on
0: la baisse justement des subventions ou suppression complètement pour vous de la région a peut-être impacté cette décision.
2: Bien sûr, automatiquement pour les années. Nous pour cette année, on avait l'engagement. Enfin, on était pratiquement certains d'avoir les subventions qu'on demandait.
1: Puis on a fait
2: mais
1: des réserves.
2: Pour l'année prochaine, je suis beaucoup moins confiant.
0: Ouais. Ça coûte combien un festival comme celui-là?
2: On va dire comme les choses comme ça. Il y a beaucoup de locations. Et puis on essaie de s'équiper aussi d'année en année nous-mêmes. Donc ça évite de louer les années d'après. Donc avec les bénéfices.
1: On achète.
2: On a une buvette, les bénéfices de buvette, les bénéfices
0: de la restauration,
2: etc. Nous permet d'acheter un peu de matériel. On a acheté la sono.
1: Voilà.
2: Donc tout ça, ça évite d'année en année de louer. Mais aujourd'hui, c'est difficile de monter un festival comme ça si on part pas avec une estimation de 5-6 000 euros. Quoi.
0: Ouais.
2: Voilà. On sait que au bout du compte, c'est à peu près ce que ça va nous coûter.
0: Après, il y a la commune, la communauté de communes, le département.
2: Alors
0: la
2: communauté de communes pour l'instant, non. Mais avec la commune, et puis on a été chercher des subventions au niveau de la région, du département.
1: Département.
2: Voilà. Donc
1: Et puis on fait énormément travailler les réseaux sociaux parce que l'année dernière, je ne cache pas que la plupart des gens qui sont venus venaient de loin.
2: Oui.
1: Donc on a fait beaucoup de communication. Oui. La Ferté-Bernard, Laval, Alençon,
2: Angers,
1: assez incroyable. Et malheureusement, dans le village.
2: Mais très peu là.
1: Mais je pense que c'est un grand classique, tout le monde dira la même chose. Je me permets, Teddy.
0: Revenons à nos animations, parce que évidemment il y aura à la salle polyvalente, je le disais, l'art du papier, de la marqueterie, dans le jardin du presbytère, comme tu le disais, Juliette, des peintres, des sculpteurs, des céramistes, tourneurs sur bois, artisans d'art, des conteurs également.
2: Ah oui, c'est une petite parenthèse qu'on va faire avec un conteur qui habite dans le coin, au Loudonneau, qui s'appelle Lucien Chanroux, qui a plein d'histoires à raconter, et ça m'a donné l'idée de faire moi aussi une petite présentation, des racontottes, j'appelle ça comme ça, sur la sorcellerie à la campagne. Donc voilà.
1: Avec le presbytère.
0: Ça fait partie des diverses animations. Ça sera alors dimanche 5 juillet à 15h
2: voilà.
0: Pour ce festival d'art d'Ardennais. Donc voilà, on le note, les racontottes.
1: Les concerts.
0: Voilà, et les différents concerts. Alors il y aura un concert de Lulu Jazz Band samedi à 16h30
1: oui.
0: Sur la scène.
1: Sur la scène, dans le jardin du presbytère, un
0: d'accord.
1: Concert Lulu Jazz Band qui est un trio de musique de chansons françaises swing avec Benoît Caillon, Pierre Cohut et Lucille Potier qui sont Lulu Jazz Band. Et c'est très très swing et ça va donner une belle ambiance.
0: Et le dimanche, on reste dans le même esprit,
2: pas du tout.
0: On change complètement.
2: Ah, clôture avec
0: un
2: quatuor de saxophone.
0: Ah, je crois que c'était un son art techno. Les saxonautes.
1: Oui.
0: OK, donc dimanche et ce sera donc à 16h30 du côté du presbytère. On parlait de l'invité d'honneur de cet événement, Patricia Pérez. Est-ce que tu peux nous en parler?
2: Alors pas Patricia, oui, je la connais.
0: Est-ce qu'il y a vraiment besoin d'en parler pour pour les auditeurs qui ne la connaissent
2: pas, de Patricia Pérez, il faut dire aux gens, venez voir ce qu'elle fait.
1: Ah ben oui.
2: Voilà.
1: Elle est fantastique. C'est incroyable.
2: Super. Ouais. Et puis, donc elle sera présente, donc on pourra aussi la rendre. C'est aussi l'avantage de Bouquet d'artistes, c'est que moi j'exige à ce que les artistes soient présents pendant le week-end sur leur stand. Quand ils puissent recevoir le public et échanger.
1: Parler de leur travail.
2: Parce qu'il y a beaucoup d'animations où on va.
0: Ouais.
2: On regarde les œuvres, c'est très bien, mais les artistes sont pas toujours là. Donc voilà.
0: Bah là, les artistes resteront présents.
2: Exactement.
0: À leur stand.
2: C'est une des conditions sine qua non, sinon ils viennent pas.
0: Sculpture, céramique, musique, on le disait avec les deux concerts. Alors, c'est de 11h à 19h et samedi soir, la municipalité d'Ardennais-sur-Mérise.
2: Avec une association qui s'appelle la Merisette, organise une balle guinguette. Et puis un feu d'artifice
0: avec de quoi manger sur place.
2: Oui, ça, boire ça, un coup. Alors, on n'est pas du tout dans cette organisation parce
0: d'accord.
2: qu'on peut pas s'occuper de tout. Mais ça me fait plaisir d'en parler parce que ça peut clôturer une belle journée au
1: avec
2: presbytère.
1: Le feu d'artifice.
2: Aller casser une petite croûte là-haut sur le terrain et puis finir en beauté la soirée.
1: Qui est offert par la mairie, le feu d'artifice.
0: Offert par la mairie. Il faut pas oublier de signaler.
2: La mairie participe largement aussi à la réalisation de notre festival.
0: Ouais, parce que la mairie vous offre gracieusement aussi les lieux de la salle polyvalente.
2: Tout à fait.
1: Oui.
0: Parce que les gens s'en rendent pas forcément compte. Voilà, on vous prête la salle, oui, mais c'est une subvention matérielle, que peut faire les municipalités. La 12e édition de Bouquet d'artistes, le festival d'art d'Ardennais de Ardennais-sur-Mérise, les 4 et 5 juillet de 11h à 19h. Il y a plein de choses. Si vous êtes fan d'art, vous êtes curieux ou simplement vous souhaitez faire un petit tour en famille, discuter avec des artistes. Et ça, c'est vrai que c'est l'avantage de ces événements locaux. C'est que des artistes qui sont proches de nous. Et il y aura également des ateliers. Alors, on va, avant de se quitter, on va parler justement de deux ateliers qui auront lieu dimanche. Le premier, avec Juliette. On va parler de bien-être au jardin dimanche à 11h30. Qu'est-ce que c'est, Juliette?
1: Alors, bien-être au jardin, c'est dans le jardin du presbytère, on va s'asseoir ou s'allonger comme on a envie. Et c'est une partie de relaxation.
0: D'accord.
1: Voilà, c'est apprendre à respirer, apprendre le temps pour soi. Et je leur apprends quelques petites, ce qu'on appelle du do-in, c'est-à-dire les soins sur soi pour se sentir bien, avoir des bons réflexes. Pour se sentir mieux et puis se sentir relaxé avec une petite relaxation, on ferme les yeux, on se détend. Voilà, c'est une façon aussi de décompresser.
0: D'accord.
2: Et ça marche aussi bien pour les artistes que pour le public. Alors, les artistes sont avoués d'artistes très détendus.
1: Oui, et pour les hommes et pour les femmes.
2: Voilà.
1: J'ai autant d'hommes, je l'ai fait au Citalia, j'ai fait ça un soir et il y avait 80 personnes dans la soirée et c'était extraordinaire, ça passait, ça donnait des bonnes ondes. Voilà.
0: On va retrouver également l'atelier de l'apprenti magicien.
1: Voilà.
3: Tu sais ce que c'est que cette histoire?
1: Mais c'est alors, qui celui-là?
0: Entre vous deux, je cherche un magicien, évidemment. Je vais vers toi, Christian. Ouais, c'est quoi? Ouais. Alors, voilà. Tu fais deux ateliers, toi, l'après-midi?
2: Alors pourquoi? Parce que bah il y a toujours moi je fais de la magie pour les enfants hein, depuis longtemps dans différentes institutions et je me dis bah il y a toujours des gamins qui veulent venir apprendre un petit peu de magie donc voilà. Monter un petit atelier pendant une heure pour leur apprendre 4-5 tours de magie qu'ils puissent faire dans la famille le soir ou le lendemain. Ça donne envie et puis moi ça me fait plaisir de le faire surtout voilà.
1: Sorcier, magie, musique, détente.
0: Ouais. De quoi artistes. Passer un bon week-end du côté de Ardennes.
2: Ce qui est terrible, c'est que tout ça, ça tourne autour des diableries. Et dans le presbytère, c'est quand même important.
1: C'est quand même
2: ça,
1: bien.
2: On va essayer de conjurer le sort.
1: On va assurer.
0: Ça se passera les 4 et 5 juillet du côté de Ardennes-sur-Mérise, entre 11h et 19h. Le samedi, on vous propose une soirée guinguette avec l'association La Merisette. Et puis également le feu d'artifice offert par la municipalité de Ardennes-sur-Mérise. On va mélanger le plaisir visuel, le plaisir auditif et le plaisir sensoriel pendant ce week-end du côté de Ardennes-sur-Mérise. Merci Juliette d'être venue au micro de la radio.
2: Merci
0: Christian également. On se retrouve les 4 et 5 juillet du côté de Ardennes-sur-Mérise. Au revoir.
1: Au revoir Teddy. Au revoir.
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0: Voici Lenny Gardner, Talking the Slow Ride.

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1: Bonjour. Aujourd'hui, nos pas nous mènent aux confins sud de la Champagne sartoise, en pays sablésien, canton de Loué, à la rencontre des AVCéens, les près de 350 habitants de AVC. Non, s'il vous plaît, pas d'humour noir médical possible pour le gentilé. Commune qui doit son nom à l'anthroponyme latin tel que Abacius, Avinus ou Avicius. Bordée à l'est par la Vègre, commune rurale à habitat très dispersé, AVC est bordée par Saint-Denis-d'Orc, Brulon, Chevillé, Poilier-sur-Vègre, Cossé-en-Champagne, qui est commune de Mayenne, et Viré-en-Champagne. Pour le plaisir de visiter, direction le château de Martigne, inscrit au titre des monuments historiques depuis 1990. Rendez-vous également à l'église Saint-Gilles, qui possède des ouvertures en ogive. Le clocher est en bâtière, bâti sur une puissante tour carrée. Une cloche y a été installée en 1979, prénommée Jeanne Michel, fondue à Orléans en septembre 1979. À noter que de nombreux édifices à AVC sont construits en utilisant la pierre de roussard, qui est un grès ferreux et qui donne par l'oxydation de fer sa couleur brune rousse typique. Cette pierre est une pierre facile à tailler et donne lieu à des entourages de fenêtres, des cheminées, des bandeaux de pierre, des pierres de chaînage, comme justement au château de Martigné. Sur le plan historique, comme la région du Maine dans son ensemble, AVC est une commune marquée par la guerre de Cent Ans et par les troubles révolutionnaires. Pendant la Révolution, réputé essentiellement royaliste, le château de Martigné a néanmoins été tour à tour le quartier général des troupes royalistes et des troupes républicaines. Au cours de la Seconde Guerre mondiale, AVC a été la première commune sartoise libérée par les troupes américaines arrivant de Cossé-en-Champagne. Fin de cette balade à AVC, mais nous nous retrouvons très vite pour une nouvelle déambulation sartoise. À bientôt, et sartoisement vôtre.

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7: Bonsoir à tous. À la une, la chaleur, bien sûr. Demain, ce ne seront plus 35, mais 49 départements placés en vigilance rouge pour canicule. Météo France en met 40 autres en orange. Toute la France sera sous vigilance. Même l'Hérault et la Lozère qui étaient épargnés jusqu'ici. Au total, 140 records mensuels de température ont été battus ce dimanche. 41,5 degrés à Banca dans les Pyrénées-Atlantiques. 40 en Haute-Loire dans les Deux-Sèvres ou encore en Corrèze. Les festivités sur le point de démarrer pour la fête de la musique partout en France. Un 21 juin, pas comme les autres, puisque le gouvernement a décidé d'interdire hier la consommation d'alcool dans tous les départements en vigilance rouge canicule. 4800 policiers et gendarmes sont mobilisés à Paris et près de 2500 pompiers ainsi que des moyens nautiques pour éviter les noyades. Demain, les rapports des inspections générales de la gendarmerie et de la justice sur l'affaire Liana seront rendus publics, mais certaines conclusions auraient fuité, selon l'AFP. Le rapport parlerait de dysfonctionnements et d'erreurs individuelles quant au traitement d'une plainte pour viol déposée en 2025 contre Jérôme Barella, le principal suspect dans la mort de la jeune fille de 11 ans. La publicité de ces conclusions est très attendue. En Suisse, les négociations entre les États-Unis et l'Iran, 4 jours après la signature d'un protocole d'accord, mais le non-respect du cessez-le-feu par Israël qui bombarde le sud du Liban crée des tensions. L'Iran menaçait hier de fermer de nouveau le détroit d'Ormuz. Benjamin Netanyahou, lui, confirme qu'il restera au Liban aussi longtemps que nécessaire. Les pourparlers devraient durer plusieurs jours selon le vice-président américain. Et puis la Coupe du Monde à suivre ce soir. Belgique-Iran à 21h et puis Uruguay-Cap-Vert à minuit. Pour les plus motivés, Nouvelle-Zélande-Égypte à 3h cette nuit. Côté français, Didier Deschamps participera à une conférence de presse dans la soirée en préparation du deuxième match des Bleus qui se jouera demain contre l'Irak. Bon début de soirée à tous.
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0: je suis honnête. Je suis honnête à propos de ce que j'écris. Je vous ferai savoir si c'est autobiographique, s'il s'agit de moi ou pas. Et les récits autobiographiques à ce stade de ma vie, je trouve cela d'un ennui mortel. Je suis une chose et en fait on en est une autre. Être fidèle à ce qu'on est, c'est important. Je ne dis pas qu'il faut fourrer de la psychanalyse partout, non.
1: Ne craignez rien.
0: Oui. Ne craignez rien. J'ai déjeuné avec Jimmy Baldwin l'autre jour.
1: Ah oui, comment va-t-il?
0: Il est charmant, c'est un homme charmant. Il a dévoilé la trique de son prochain livre. Et il m'a dit, je veux être sûr qu'il ne s'agit pas d'un roman à problème. Et je lui ai dit, Jimmy, ton roman parle d'un noir homosexuel amoureux d'un juif. Et tu n'appelles pas ça un problème. Alors il m'a regardé et il a ri car il savait que j'avais raison. Si on écrit ce genre de choses, ayons l'honnêteté de dire pourquoi on l'écrit.
2: Soyons tout simplement honnêtes, non?
0: Moi, je crois que rien n'oblige à être honnête, mais qu'on ne me demande pas, moi, blanc du Sud, si un livre qui raconte l'histoire d'un noir qui se tape à un juif, je rappelle qu'ils sont du même sexe, c'est un souci. Faut pas me demander ça. Non, c'est pas un souci, Jimmy. Tout le monde va l'accueillir à bras ouverts, un sujet pareil.
1: Et vous, Truman, reconnaissez-vous là?
0: Moi, je suis loin d'être aussi controversée. Mais non, j'en ai la conviction. Je suis loin d'être aussi controversée. Oh, je vous en...

C'est Truman. William Shawn, s'il vous plaît. Vous avez lu l'article sur les meurtres au Kansas en première section du New York Times. C'est là-dessus que j'ai envie d'écrire. Je veux y aller ce soir.

0: J'ai cru que tu l'avais raté.
1: Je suis désolée.
0: C'est pas grave. Je me voyais partie pour le Kansas en solitaire.
1: Ah, je suis ravie que tu aies accepté de venir. Tu es la seule que je connaisse à cumuler les compétences de chargée de recherche et de garde du corps attitré.
0: Merci.
1: Je me sens tendue. Oui.
2: Monsieur Truman Capote et Mademoiselle Nell Harperley.
1: C'est non.
2: Où dois-je mettre ça?
1: Vous pouvez poser ça là, entre les portes.
0: C'est quoi tous ces bagages?
1: Quelques bricoles.
2: Merci infiniment.
0: Merci à vous.
1: Je vous en prie.
2: C'est un honneur de vous avoir avec nous. Permettez-moi de vous dire que j'ai trouvé votre dernier livre encore meilleur que le premier.
1: Merci.
2: Ah oui, au moment où l'on croit avoir atteint la perfection.
1: Merci infiniment.
2: Madame.
0: Tu es pitoyable.
1: Quoi?
0: Tu l'as payé pour dire ça. Tu l'as payé pour dire ça. Eh oui.
1: Comment tu le sais?
0: Au moment où l'on croit avoir atteint la perfection.
1: J'ai trouvé que ça sonnait bien.
0: Oh, c'est pas vrai.
1: Tu trouves ça exagéré?
0: Légèrement.
3: Clé. Si, je vous prie.

0: Alvin Dewey, Kansas Bureau of Investigation. KBI. Le KBI. Bonjour, je voudrais voir Alvin Dewey. Bonjour. Monsieur Dewey, Truman Capote du New Yorker. De chez Bergdorf.
1: Pardon?
0: L'écharpe.
1: Ah, est jolie.
0: Merci. Monsieur Dewey, quand pourrait-on prévoir une entrevue pour échanger quelques mots?
1: À propos de quoi?
0: Nous ne cherchons pas d'informations confidentielles. Cela ne m'intéresse pas que vous pinciez celui qui a fait ça. J'écris un article sur les faits que les meurtres clotteurs ont sur la ville, sur la façon dont vous faites face.
1: Moi, ça m'intéresse.
0: Pardon?
1: Ça m'intéresse. Ça m'intéresse beaucoup qu'on pince celui qui a fait ça.
0: Oui, je vois.
1: Et ça intéresse beaucoup de monde ici.
0: Bien sûr.
2: Vous avez une carte de presse? C'est quoi, New Yorker?
1: Un magazine.
0: Les magazines ne fournissent pas.
2: Venez à la conférence de presse, comme les autres.
1: De chez Farfouille.
3: Le garçon avait 16 ans?
1: Il avait 15 ans. Nancy avait 16 ans.
3: Et c'est l'ami de Nancy qui les a trouvés?
1: Laura Kinney.
3: Vous pouvez nous les plaire?
1: Vous voulez plaire? Bon, mais c'est pas nécessaire pour Laura et pour Kinney. K-I-N-N-E-Y. Mais, s'il vous plaît, laissez-la en paix.
4: Oui, déjà l'article parle de Mexicains. Toute une bande de Mexicains.
1: Bonjour, Georges. Ça me fait plaisir de te revoir. J'ai ma propre opinion quant au fait que c'est l'œuvre d'un seul homme ou alors de toute une bande, comme tu l'as dit. Mais cela n'a pas la moindre importance que ce soit des Mexicains ou des méthodistes ou des Esquimaux. Nous découvrirons qui a fait ça. 4 de nos concitoyens, des gens bien, sont morts. Tâchons de nous le rappeler. Le comité des fermes du Kansas West offre une récompense de $1,000 pour tout renseignement menant à une arrestation. Veuillez publier ça. Et merci à tous d'être venus.
0: Et il s'est montré finaud avec le vieux.
5: Fait regretter l'Alabama?
0: Pas le moins du monde.
5: Mensonge.
0: Je ne mens pas.

0: Bonjour.
1: Bonjour.
0: Savez-vous où je pourrais trouver Laura Kinney? C'est elle? Avec le garçon?
1: Oui, avec Danny Burke.
0: Danny Burke.
2: Laura?
0: Merci. Truman? Je vais trouver où habite cette fille. Je peux le faire seule. Tu es d'accord?
2: D'accord.

0: Tu détestes mes amis.
1: Non, je dirais pas ça du moment.
2: Qu'elle ne frappe pas à ma porte.
0: J'ai vu les corps aujourd'hui.
1: Quel corps?
0: Éclateur. J'ai regardé dans les cercueils.
2: C'est effroyable.
0: Ça me réconforte, moi. Une chose aussi effroyable, c'est un soulagement. La vie normale s'évapore. Mais je n'ai jamais été un adepte de la vie normale.
2: Non.
0: Mais les gens ici refusent de me parler. Ils veulent quelqu'un comme toi. Quelqu'un comme Nell. Moi, ils me détestent.
2: Je ne vois pas quelle qualité j'ai en commun avec Nell.
0: Certes.
2: Peut-être la virilité.
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0: Bonjour, Henri.
5: Bonjour, monsieur.
6: Allons-y.
0: Au revoir.
5: Au revoir.
6: Bonjour, Danny. Je suis Harper Lee. Nancy était votre meilleure amie?
7: Oui, c'était ma meilleure amie.
6: Comment a réagi Danny?
7: Pas mal bouleversée. Jusque-là, il lui était jamais rien arrivé d'horrible. Il a été le dernier à quitter la maison cette nuit-là. C'est pour ça que M. Dewey arrête pas de l'interroger. Il pense pas qu'il soit mêlé à cette histoire, mais ils veulent simplement savoir s'il se rappelle un truc anormal.
6: Il y a des gens en ville qui semblent se demander s'il était dans le coup.
7: Ouais, c'est vraiment dur pour Danny.
8: Ah, c'est ça le plus dur. Quand les gens se font une certaine idée de vous et qu'il est impossible de les convaincre du contraire. Je n'étais qu'un enfant et déjà les gens collaient une étiquette sur moi à cause de ma façon d'être, de ma façon de parler. Et ils sont toujours dans l'erreur. Vous voyez ce que je veux dire?
7: Oui. J'ai quelque chose à vous montrer.

0: Peut-être que ça vous permettra de mieux comprendre ce qui s'est passé.
1: Ah, qu'est-ce que c'est ?
2: C'est son journal.
3: Dany venu ce soir et on a regardé la télé. Très sympa de l'avoir là avec nous. Parti à 11h. P.S. Il est le seul que j'aime vraiment. Et voilà.
1: Est-ce que Laura a dit bouleversé ?
2: Pas mal bouleversé. Jusque-là, il lui était jamais rien arrivé d'horrible. Et je retiens 94% de toute la conversation.
1: 94%?
2: Oui, je me suis testée.
1: Eh ben, comment c'est arrivé?
2: Apparemment, l'inspecteur Finot a une femme qui a lu des romans.
1: C'est génial. On y est.
2: Oui, on y est.

0: Vous êtes venus.
1: Bonjour.
2: Merci de nous recevoir.
0: Merci à vous. Allez, ne restez pas là. Alvin, enfile ton pantalon, ils sont là.
2: Les petits douilles. Secouez avec le poignet. Servez-vous de tout le bras. D'accord. Vous croyez que je plaisante, mais pas du tout. Maman aurait mis la moitié de la bouteille et l'achetait ça par caisse entière.
0: Alvin m'a détesté. Il faut que j'arrête. Et dire que vous venez de la Nouvelle-Orléans, elle me manque tellement.
2: Oui, j'y ai vécu très peu de temps, en fait. Mais maman y est née et elle y a grandi.
0: Je vais vous faire un aveu. Alvin fait mine de ne pas savoir qui vous êtes, mais dès que vous êtes arrivé en ville, il a lu vos livres.
2: Non.
0: Il a envoyé un de ses hommes acheter petit déjeuner chez Tiffany à Kansas City, car il est interdit à la bibliothèque ici.
2: Il a dit, je sens que vous cherchez à me pousser à bout. Et j'ai dit, vous croyez que j'ai accepté ce travail pour vous pousser à bout? J'écrivais le scénario au fur et à mesure qu'il tournait. On était bloqués en Italie. Je travaillais comme un malade toute la journée. Et je fonçais jusqu'au bar, vers minuit, pour leur donner les scènes du lendemain. Et Humphrey, il avait quasiment emménagé dans le bar de l'hôtel.
0: Humphrey Bogart.
2: Où lui et John...
0: John Huston.
2: Venez boire tous les soirs. Je dis bien boire. Mais comme des buffles assoiffés. Bref. Je venais juste de leur remettre la scène finale quand on m'a dit qu'on me demandait au téléphone. Et c'était mon beau-père, Joe Capote, qui m'annonçait que ma mère était morte. Et je suis rentrée chez moi à New York, terriblement affolée. Mais quand je suis arrivée à l'appartement, j'ai constaté que Joe était dans un état encore pire que le mien. Il m'a pris la main et m'a dit « Parle. Parle de n'importe quoi. Voyez. Le sujet m'est complètement égal. Peu importe que ça m'intéresse ou pas du tout, mais parle. Pour m'empêcher de craquer. Il ne supportait pas de se retrouver seul avec ses pensées. C'était trop douloureux.
0: Cette période est très pénible pour Alvin. Lui et Herb Clutter étaient bons amis à l'église.
3: Oh, Marie.
0: Oh, c'est bon, Alvin. Ce sont des gens bien.

0: aussi dans son lit.
1: J'ai beaucoup d'amis qui seraient ravis de vous connaître.
2: Oh. Ce serait avec grand plaisir.
3: Et ne vous inquiétez pas, je n'écrirai rien sur tout ça tant que ça ne sera pas réglé.
4: Oh, mais je ne m'inquiète pas. Mmh. Je sais dans quel hôtel vous êtes et je sais où vous habitez à Brooklyn.
5: C'est la fête, on dirait.
6: Tu te souviens du manuscrit de Nell qu'elle m'a envoyé à New York?
5: Hey, l'oiseau moqueur, tu es pas l'oiseau moqueur. Tu l'avais trouvé bon.
6: Et j'avais raison.
3: Elle vient d'apprendre qu'Ali Pincott veut le publier.
5: Oh, alors. Ça alors, c'est formidable. Transmets-lui mes félicitations.
6: Félicitations.
1: Merci.
3: Il est jaloux.
5: Tu seras rentré pour Noël?
3: J'ai envie de rentrer, oui.
6: J'ai envie de rentrer, très envie. Mais s'il passe celui qui a fait ça, je risque de rester ici jusqu'au Noël suivant.
5: Bien, je vais te laisser.
6: Je ne raccroche pas.
3: On partira au printemps pour écrire.
6: Peut-être en Espagne.
5: Oui, d'accord, je vais te laisser.
6: Jack,
3: je te promets qu'on partira au printemps pour écrire peut-être en Espagne.
5: D'accord. Ouais, c'est ça.
7: Ma femme a travaillé là, elle aussi.
3: Et qu'est-ce qu'elle faisait?
7: Le ménage, la cuisine un

0: Attendez. Attendez. Gaine en place, sérofoplie, bien fringué pour le retour de monsieur, et la soirée passera comme une lettre à la poste. Bon voyage, les filles.
1: Oh, je n'en reviens pas que vous ayez retenu toute une page que je ne vous ai lue qu'une fois.
0: Je me suis testée. Je retiens 94% de...
2: Arrête.
0: Arrête.
1: Incroyable, hein, Lynn?
3: Oui, c'est impressionnant.
0: Ah, merci.

0: Excusez-le, il est troublé.
1: Par quoi est-il troublé?
0: Ils savent qui a fait le coup. Deux hommes. Ils sont passés par Kansas City la semaine dernière et ont fait de faux chèques. Le temps que les hommes d'Alvin arrivent, ils avaient disparu. Envolés.
1: Ah.
0: Oui, et on ignore où ils sont. Aucune idée. L'un d'eux avait un compagnon de cellule qui les a dénoncés pour toucher les $1,000 de récompense.
1: On connaît le nom de ce compagnon?
0: Non, moi je l'ignore. Alvin le sait, lui.
1: Je crois que ce n'est pas le moment de lui poser la question.
0: Il est hors de lui.
2: Allô?
3: Alvin, viens ici.
2: Papa, téléphone.
3: Pas maintenant, Alvin. C'est pas vrai. Viens là, toi. Alvin, pas maintenant. Allez, reviens à table.
2: Papa. Papa. Faut que tu appelles le commissaire de police à Las Vegas.
3: Qu'est-ce que tu as dit?
2: Il a dit qu'il faut que tu l'appelles tout de suite.

0: Dorothy Sanderson. J'étais sûre que ton bûcheur de mari t'avait laissé seule à la maison ce matin. Alors j'ai apporté le petit déjeuner, les nouvelles du jour et de la littérature. Mon ami Jack m'a envoyé le livre que tu voulais. Et je l'ai moi-même dédicacé.
1: À la madone du Midwest, à la prêtresse des prairies, à la tsarine de la cuisine, mon premier roman, Truman. T'es pas croyable, toi. Entre.
0: Ah, oh, merci.
1: Va dans le salon et assieds-toi. Je vais répondre, ça n'a pas arrêté de la matinée. Allô ?

0: Roman, je voulais dire ici. Là, c'est la cellule des femmes. Elle ne sert presque jamais, mais il ne voulait pas qu'elles soient ensemble. Asseyons-nous au salon.
1: On vous a mis chez les femmes.
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3: vous êtes bien sur Ornithorynque et dans l'émission Écoute le film.
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4: Vous avez de l'aspirine pour mes jambes.
0: Truman, s'il te plaît. Je suis désolée.
5: Dans l'affaire État du Kansas contre Richard Eugene Hickok et Perry Edward Smith, le tribunal a été avisé par l'avocat, Maître Wicks, que les prévenus souhaitent renoncer à leur droit à une audience préliminaire.
0: Il a l'esprit totalement ailleurs.
5: Monsieur Hickok, est-ce bien là votre souhait?
6: Oui, monsieur.
0: Pourquoi font-ils ça?
5: Monsieur Smith?
4: Je demande que la renonciation soit effectualisée.
0: Effectualisée.
5: Je prends note. Emmenez les prisonniers.

0: vous voulez un peu d'eau? Madame Sanderson vous a prêté mon livre.
1: Il a dit qu'on gagnerait la faveur du juge si on renonçait à nos droits.

0: Votre photo manque de dignité. N'oublie jamais sa première impression.
1: Ah. Quelle a été votre première impression?
2: Allô?
3: Monsieur Sean.
2: Truman.
1: J'écris un livre.
3: C'est trop pour un seul article. Cette ville est...
1: Et surtout les meurtriers, vous allez être sidérés par Perry Smith.
4: Pourquoi? Que se passe-t-il?
1: Peu de choses pour l'instant, mais je sais, je sens ce qu'il a en lui.
3: Il est désespérément seul, terrorisé. J'ai des questions.
1: Vous êtes partant?
4: Ça changerait quelque chose?
1: Non. Combien d'argent en plus vous pouvez envoyer? Et quand pourriez-vous faire venir Dick Avedon ici pour prendre des photos?
5: À qui est-ce que tu souris, là?
6: Je vous souris à vous.
1: Dick est un photographe de mode très célèbre. Dans le monde entier.
6: On va me voir dans un magazine de mode?
1: Tu n'as pas à t'inquiéter, la photo sera forcément bonne.
5: De qui es-tu le plus proche? Ta mère ou ton père?
6: Comment ça?
5: De qui tu es le plus proche, ta mère ou ton père?
6: Je les aime tous les deux.
5: Ah oui?
6: Oui.
5: Tu leur as parlé?
6: Oui.
5: À qui tu as parlé en premier?
6: Perry, tu sais que t'es superbe, ma puce?
5: Mais presque. Tu nous montres le tatouage sur ta poitrine?

0: des signes.
1: Messieurs les jurés, avez-vous rendu un verdict?
2: Oui, monsieur.
1: Accusé, levez-vous. Terry Edward Smith et Richard Eugene Hickok. Vous êtes inculpés sur 4 chefs d'accusation d'homicide volontaire avec préméditation. Le jury a-t-il rendu son verdict à l'unanimité?
2: Oui, monsieur le juge.
1: Quel est votre verdict?
2: Coupable sur les 4 chefs d'accusation.
1: Avez-vous prononcé la sentence à l'unanimité?
2: Oui, monsieur le juge.
1: Quelle est la sentence?
2: La mort.

Il faut que je le voie avant qu'on s'en aille. Perry, tu vas être transféré à Lansing aujourd'hui. Surtout, veille à ce qu'on mette mon nom sur la liste des visiteurs. Sinon, je ne pourrai pas te voir. Je vais tout faire pour te trouver l'avocat qui convient. Il faut un avocat sérieux pour faire appel. Ils ont emmené Dick hier soir. Il faut que tu lui dises de faire la même chose. Me mettre sur la liste des visiteurs.

0: Je me suis dit, la famille, où mange-t-elle? Enfin quoi, je veux dire, est-ce qu'il tend la main à travers les barreaux et dîne avec ceux qui sont assis autour de la table?
1: Belle! Bravissimo! Tu es l'oiseau, c'est ça?
2: C'est presque ça,
1: c'est
2: merci.
1: Fort, mesdames. Qui est votre éditeur?
2: Lippincott.
1: Oui, c'est un livre pour enfants, c'est ça?
2: Oui.
1: Non, c'est sur les enfants.
2: Oui,
1: oui, on en parle beaucoup.
2: Ah bon?
1: Félicitations.
2: Merci.
1: Je savais même pas qu'elle écrivait.
0: Il est triste, il est timide, et il est terrorisé. Ils ont abattu toute la famille en plein visage. Au début, je me suis dit, je vais avoir peur de ces hommes, je vais courir vite jusqu'à chez moi. En fait, le frère, dans cette famille, Kenyon, c'est son prénom, ils lui ont mis un oreiller sous la tête. Et ils ont tiré à bout portant en plein visage. Pour un peu, il l'aurait bordé dans son lit avant de le tuer. Généralement considéré.
3: C'est le début d'une grande histoire d'amour.
4: Oui, Truman, amoureux de Truman.
0: Le livre que j'écris le fera revenir dans le monde de l'humanité. C'est le livre que j'étais voué à écrire.
5: En fait, il n'a pas encore écrit un traître mot de ce bouquin. Mais il dit que c'est le livre de la décennie. Alors...
0: Et vous? Que faites-vous ces temps-ci? Il faut que je vous dise, j'étais chez Marilyn la semaine dernière, nous parlions de cinéma, d'art. J'ai dû lui annoncer la mauvaise nouvelle, je lui ai dit que sur les 4 Matisse accrochés sur son mur, 2 étaient à l'envers. Un autre, s'il vous plaît. Pour répondre à votre question, j'ai décidé, après petit déjeuner chez Tiffany, d'ouvrir une nouvelle voie. En fait, j'invente une forme d'écriture tout à fait inédite. Le roman Vérité.
6: Vous avez un sujet?
0: Oui. La nuit du 14 novembre dernier, 2 hommes ont fait irruption dans une ferme tranquille du Kansas et massacré toute une famille. Pourquoi ont-ils fait ça? 2 mondes coexistent dans ce pays. La vie tranquille et conventionnelle et la vie de ces 2 hommes. L'enfer du décor, les violents criminels. Et ces 2 mondes ont convergé en cette nuit sanglante. J'ai passé les 3 derniers mois à interroger tous ceux qui au Kansas sont touchés par cette violence. Et j'ai passé des heures à parler avec les tueurs. Et j'en passerai d'autres. Car les recherches entreprises ont changé ma vie. Elles ont modifié mon point de vue sur presque tout ce qui m'entoure. Et je crois que ceux qui me liront seront également affectés.

0: Alors tu leur cherches un nouvel avocat.
1: C'est qu'ils risquent l'exécution dans 6 semaines. Et il leur faut quelqu'un pour remettre en question son bien fondé.
0: Oui, d'accord.
1: Et j'avoue avoir envie qu'ils restent en vie.
0: Oui.
1: Oui, j'ai besoin d'entendre leur histoire.
0: Fais attention à ce que tu fais pour parvenir à tes fins.
1: D'accord. Oui, je leur cherche un avocat.
0: Truman, tu te cherches un avocat?
1: Non, je leur cherche un avocat. Il y a une différence.

0: Le directeur va vous recevoir.
1: Nous les traitons bien, nos petits gars. Une douche par semaine, bonne bouffe. On alimentera bientôt Perry Smith à l'infirmerie, il refuse de manger. On essaiera de le nourrir par le bras.
2: Pardon, mais de quoi parlez-vous?
1: Il ne mange rien depuis un mois. Et il n'a pas le droit de se donner la mort. C'est le droit du peuple de cet État. Et je suis au service du peuple.
2: Personne ne me l'a dit.
1: Et il refuse de manger.
2: Quand puis-je le voir?
1: Voyons voir. Est-ce que vous pourriez venir à 3 heures jeudi après-midi?
2: Non. Je veux dire, ça ne va pas. Je dois aller voir maintenant. Et ensuite, chaque fois que je voudrais, aussi longtemps que je voudrais.
1: Ce n'est pas du tout notre façon de faire ici, Monsieur Capote.
2: Et oui, j'ai conscience du fardeau que des visites illimitées feraient peser sur cette institution et sur le peuple qui paie tout cela. Je veux qu'il soit clair que je n'ai pas l'intention d'imposer aux citoyens de Leavenworth la charge d'endosser un tel fardeau. Ceci est à distribuer selon votre bon vouloir.

0: Je ne savais pas du tout classer ce garçon au départ, vu qu'il était à moitié indien. Mais je lui ai fait une fleur. J'ai considéré qu'il était blanc.
1: Oh, vous êtes généreux et bon.
2: Écartez les pieds. Par ici.

0: Tiens, donc.
1: Ah, bonjour.
0: Merci beaucoup de votre aide pour l'avocat.
1: Non, ce n'est rien.
0: Vous devez chercher désespérément une histoire pour venir vous perdre ici. Si vous voulez voir Perry, allez-y.
1: Merci.
0: Si vous voulez mon avis, Monsieur Capote, il essaie simplement de plaider la folie.
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0: connaissance avant qu'elle se mette à boire.
1: Qui s'occupait de toi quand tu étais enfant?
0: L'orphelinat. De moi et de Linda.
1: Linda, c'est ta sœur. Tu sais, on n'est pas si différents que tu pourrais le croire. Quand j'étais petit, j'ai été abandonné très souvent. Parfois, ma mère me traînait dans une ville totalement inconnue où elle allait retrouver le nouveau type avec qui elle se mettait. Nuit après nuit, elle m'enfermait seule dans la chambre d'hôtel. Maman tournait le verrou et disait au personnel de me laisser sortir sous aucun prétexte. Et j'étais terrorisée. Je hurlais comme une bête qu'on écorche. Et à chaque fois, je finissais par m'écrouler sur le tapis à côté de la porte et je tombais endormie. Et après des années de ça, elle est partie en me fourguant chez des parents en Alabama.
0: Et qui t'a élevé?
1: Mes tantes. C'est là que j'ai rencontré Nell. Elle habitait juste à côté. Était indienne.
0: Cherokee.
1: Ce n'était pas bon pour elle de boire.
0: Elle supportait pas. Il nous surveille pour éviter les suicides. C'est pour ça qu'il laisse la lumière la nuit.
1: J'espère qu'on a dépassé ça. Vraiment, je l'espère.
0: Méfie-toi de Ricardo. Je crois qu'il te veut pour lui tout seul.
1: D'accord.
0: Mentir, c'est inhérent à sa nature. Faut pas se fier à lui. Même s'il avait 100 dollars, il volerait une tablette de chewing-gum.
1: Perry, je veux emporter tes carnets de notes chez moi. Je veux les lire. Si je pars d'ici sans être parvenu à te comprendre, le monde te prendra pour un monstre, pour toujours. Et ça, je ne le veux pas.

0: Il m'a fait confiance. C'est pour ça qu'il me les a remis. Oui, il m'a confié absolument tout ce qu'il avait.
1: Il a un besoin désespéré d'être pris au sérieux.
0: Et d'être tenu en estime.
1: Et toi?
0: Quoi et moi?
1: Est-ce que tu le tiens en estime, toi?
0: Eh bien... C'est une vraie mine d'or.
1: Et il m'a raconté toute sa vie.
0: La mort de sa mère. Il avait un frère et une sœur qui se sont suicidés. Affreux.
2: Tu lui as dit que ta mère avait fait la même chose?
1: Oui, je lui dis tout. On n'arrête pas de vider notre sac depuis un mois.
0: Et parfois, quand je pense au potentiel de mon livre, ça me coupe le souffle. Quoi qu'il en soit, voilà ce que je voulais te lire. Si on m'invite à prononcer un discours...
2: Si on m'invite à prononcer un discours?
0: Tu as bien entendu, c'est exactement de ça que je parle. Un discours au cas où on reconnaîtrait qu'il a réussi un exploit. Pas moyen de me rappeler ce que j'allais dire. Oh, ça me tue, ça. Je crois n'avoir jamais vu jusqu'à ce jour un si grand nombre de gens directement responsables de l'immense, immense joie que je ressens. C'est un merveilleux moment, un très grand moment. Merci à tous.
1: Il y a un point d'exclamation après merci à tous au cas où
0: tu ne l'aurais pas entendu. Où es-tu parti?
2: Je crois que ça a cessé d'être amusant.
1: Je n'ai jamais dit que ça l'était. Mais attends, écoute ça.
3: J'avais 14 ans. Un jour, je lui ai dit, maman est morte, je le voyais. Une semaine après, la nouvelle est arrivée. Elle s'est essoulée. Je crois pas qu'elle soit... Elle essayait de s'en trouver frissonnant. La mort hier soir. Elle a brisé sa lampe électrique sur moi. Cette nuit-là, j'ai rêvé d'un grand oiseau jaune. A déchiqueté ses yeux brillants comme le soleil et m'a emporté au ciel. Il arrive parfois qu'on voit les choses telles qu'elles sont vraiment.
4: On ne peut pas dire que vous n'êtes pas travailleur.
0: Vous avez bonne mine. La santé est revenue. Ça y est, j'ai décidé d'un titre pour mon livre. Je crois qu'il va vous plaire. Il est très viril. De sang-froid. C'est bien, non?
4: Et ça fait référence au crime ou au fait que vous continuez à parler aux criminels?
0: À la première chose, entre autres.
4: Je vois.
0: Je voulais demander si vous me laisseriez voir vos notes sur l'enquête.
4: L'avocat que vous avez contribué à trouver pour vos amis leur a obtenu une audience à la Cour suprême du Texas.
0: Je l'ai appris ce matin.
4: En raison d'une défense inadéquate.
0: Alvin, vous ne voulez pas que je consulte vos notes. C'est votre droit de refuser.
4: Je vais vous dire, si ces garçons s'en tirent, je viendrai à Brooklyn vous traquer. Je dois être au tribunal à 9h, mais appelez Roy Church et il vous montrera ce que vous voulez. Merci.
0: C'est aussi pour moi que je fais ça. Je ne supporterai pas de te perdre aussi vite.
5: On pourra servir de ton livre pour notre affaire. Tu écriras qu'on n'a jamais réussi à plaider la démence. T'as écrit à quel point nos avocats étaient mauvais.
0: Je n'ai pas écrit un mot à ce jour.
5: T'as fait quoi alors?
0: Des recherches? Parler avec toi?
5: Mais comment tu l'appelles?
0: Le lire? Je n'en ai aucune idée. Perry. Si je dois écrire sur toi, si je dois décider comment écrire sur toi, il faut qu'on parle de la raison pour laquelle tu es ici. Et des meurtres et de cette nuit chez l'éclateur. T'inquiète de ce que je vais penser, c'est ça.
5: D'après Dick, tu connais Elizabeth Taylor?
0: Je connais beaucoup de monde. Tu sais, Perry, j'ai des invitations pour le Maroc, la Grèce. Et je préfère être ici, avec toi. Jack, sois patient avec moi. Il ne me manque qu'une pièce du puzzle.
6: Combien de temps ça va prendre? Et si tu le laissais tranquille quelque temps, viens en Espagne. Tu iras le voir plus tard.
0: Je ne sais pas.
6: Moi, je pars. Il faut que j'écrive, moi aussi.
0: Mais fais-le à Brooklyn. Attends-moi.
6: Il y a trop de monde ici. Je laisse l'adresse sur la table de la cuisine. Réfléchis à ce que je t'ai dit et rejoins-moi dès que tu peux.
0: Oui, d'accord. D'accord.
6: Promis.
0: Au revoir.

0: Conan, on n'a jamais eu l'intention de tuer cette famille. Capote, tu veux bien clarifier ça dans ton bouquin? Pas de préméditation.
1: Qu'est-ce que tu fais?
2: Je dois retourner dans l'Est.
1: Quand?
2: Dans une heure. Tu me manques déjà. Écris-moi toutes les 5 minutes.
0: T'as entendu? On n'a jamais eu l'intention de tuer cette famille. Capote? Capote?
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0: Quoi ?
1: Truman, je n'ai pas pu m'arracher à votre livre. Il est tellement bon. Non, il n'est pas bon, il est renversant. La première moitié est renversante.
0: Ah, oh, merci.
1: Qu'en pensez-vous avoir fini ?
0: J'ai bien avancé la troisième partie, mais je ne peux pas la finir avant d'avoir convaincu Perry de me décrire ce qui s'est passé la nuit des meurtres. Je comptais lui rendre visite à l'automne, en fait.
1: Il faut que vous lui parliez maintenant.
0: Il faut savoir comment ça finit pour la dernière partie. Je dois savoir ce qui se passera pour la terminer. Si Perry et Dick sont exécutés, c'est une chose. Et sinon, eh bien...
1: Vous l'avez, votre fin.
0: Je ne sais vraiment pas.
1: Le tribunal du Kansas a rejeté l'appel. On m'a câblé la nouvelle vendredi. Il faut que vous parliez à Perry maintenant. En septembre, il sera mort. Je suis désolé. Je sais à quel point vous vous êtes attaché à lui.
0: D'accord. Oui, d'accord.
1: Je veux vous organiser une lecture cet automne à New York. Cela suscitera un intérêt et nous publierons cet automne.

0: on est sauvés. Il n'y a rien à la maison. Pourquoi n'es-tu pas au travail?
1: Je savais qu'on ne pouvait pas compter sur toi pour les courses. On va lui offrir quoi à notre invité de marque?
0: Ah, ça alors, j'avais complètement oublié.
1: Et j'ai fini mon roman hier.
0: Quoi?

0: Cher ami Truman, où es-tu? Lue cet article dans un dictionnaire médical. La mort par pendaison est provoquée par l'asphyxie. La fracture des vertèbres cervicales et la déchirure de la trachée. Peu réconfortant maintenant qu'on a rejeté notre appel. Tu me manques, si seul et désireux de ta présence. Ton amigo Perry.
1: Monsieur Shawn m'a appris hier la décision du tribunal.
2: Je me demandais pourquoi tu étais de si bonne humeur.
1: C'est vraiment horrible de dire ça. Je lui écris sans arrêt, mais je suis très concentrée sur mon livre ces temps-ci.

0: Jack pense que je me sers de Perry. Mais il croit aussi que je suis tombé amoureux de lui au Kansas. Que ces deux choses puissent être vraies, ça me dépasse.
1: Tenez. Et alors? C'est vrai? Tu es amoureux de lui?
0: Je ne sais que répondre.
1: Truman.
0: C'est comme si Perry et moi avions grandi dans la même maison. Mais un jour, lui serait sorti par la porte de derrière et moi par celle de devant.
1: Tu te fiches de moi?
0: Non.
1: Surtout, sois gentil avec Jack. Il m'arrive de penser qu'il est ce que je préfère chez toi.
0: Je te verrai à la lecture à New York.
1: Le 16.
0: Le 16. Adios.

0: disait que c'était pour n'avoir pas payé ses impôts. Et en fait, c'est parce que c'était un marginal. Il refusait d'entrer dans le moule.
1: Loël, tu déménages.
2: Pourquoi ?
1: Tu vas en zone terminale.
2: Non.
1: Allons, Loël. Ouvre la porte. Debout. Les bras dans le dos.
3: Dernière chance.
1: Debout. Allez, tourne-toi. Les bras dans le dos.

0: Bientôt mon tour, on est les prochains.
1: Je suis désolé, j'étais à l'étranger.
0: Très longtemps.
1: Je sais.
0: Et ton livre, il avance ?
1: Ah, très lentement.
0: Tu me le montreras ?
1: Je n'ai presque rien écrit.

soir new-yorkais. Et merci d'être venu à la première lecture publique, la toute première présentation du nouvel ouvrage de Truman Capote, De sang-froid.

Bonsoir, je m'appelle Truman Capote. Au programme de cette soirée, j'ai prévu de vous lire quelques extraits des trois premières parties de mon nouveau livre. Holcomb est situé sur les hautes plaines à blé de l'ouest du Kansas. Une région solitaire que le reste du Kansas appelle là-bas. Jusqu'à un matin de la mi-novembre 1959, peu d'Américains, et ceux même au Kansas, connaissaient Holcomb. Comme les eaux de la rivière Arkansas, comme les automobilistes sur la grande route, les événements exceptionnels ne s'arrêtaient jamais là.

La voix de Perry Smith était à la fois gentille et affectée. Une voix qui, bien que douce, fabriquait chaque son avec précision. L'éjectait tel un rond de fumée sorti de la bouche d'un pasteur. Les quatre cercueils qui occupaient presque entièrement le petit salon empli de fleurs devaient être scellés pour le service funéraire. Ce qui était compréhensible, car leur effet était fort inquiétant. Nancy portait sa robe de velours rouge cerise, son frère une chemise écossaise de couleur vive. Les parents étaient vêtus plus sobrement. Monsieur Clotter de flanelle bleu marine, son épouse de crêpe bleu marine. Et voici à présent ce qui donnait à la scène une aura terrifiante. Leur tête avait été complètement emballée dans du coton. Un cocon de deux fois la taille que fait généralement un ballon. Et le coton que l'on avait vaporisé d'une substance brillante scintillait telle la neige d'un sapin de Noël. Un mardi, à l'aube des étrangers arrivés en voiture, ignorants de la catastrophe locale, furent saisis par ce qu'ils virent quand ils traversèrent les prairies et passèrent par Holcombe. Des fenêtres illuminées, à peu près toutes les fenêtres de presque toutes les maisons et dans les pièces pleines de lumière, des gens tout habillés, des familles entières parfois, qui étaient restées debout toute la nuit éveillées aux aguets, tendant l'oreille. De quoi avaient-ils peur? Que ça se reproduise ?

0: sais, j'ai glissé et je me suis fait un trou depuis le bas de mon scrotum jusqu'à l'extrémité supérieure de ma raie du cul. Et j'étais assis là, mais je ne savais pas, tout ce que je sentais c'était... Je ne savais pas, je sentais juste une brise fraîche circulant dans moi.
1: Pardon, si vous permettez...
2: Oui.
1: Votre portrait de ces hommes était terrifiant. Terrifiant.
2: Merci.
3: Mais retenez cet homme.
2: Reviens ici, papa. Il y en a qui connaissent mon père ici. Il ne m'a pas fessé depuis des années.
0: Georges n'est pas venu en coulisses.
4: Il a eu un truc qu'il a dû faire au pied levé avec sa femme. Mais il tenait vraiment à être
0: dans
4: la salle.
0: Oui, mais j'attends toujours un coup de fil.
4: C'était superbe et tout le monde est venu. Tout le monde.
0: Tennessee a aimé.
4: Bien sûr, il a adoré.
0: Il faut en faire d'autres.
4: Non, on va attendre que les gens parlent et leur laisser faire le travail. Moi, je dis que ce livre va tout changer. Il va changer la façon dont les gens considèrent vos écrits. Oh. Aurez-vous terminé pour octobre?
0: Je crois, oui. Vous savez ce qui est prévu pour le mois prochain?
4: La pendaison. Oui. Nous allons consacrer à la sortie du livre autant de numéros qu'il en faudra. Autant qu'il en faudra.
0: Je pars pour le Kansas demain. Et je ferai parler Perry.
4: Qu'est-ce qu'il a à perdre? Oh, je suis désolé, mais...
0: Cela risque de vous sembler étrange, mais... Mais il va me manquer.
4: Vous allez pouvoir finir maintenant.

0: On doit vérifier le journal, monsieur.
1: C'est exactement ce qu'on attendait, un sursis pour faire appel devant la Cour fédérale. Et tout ça grâce à toi. Merci. Ils peuvent plus me coincer. Sauf si le gouvernement leur donne. Ça fait 10 ans que le Kansas veut me serrer. Ils me coinceront pas.
2: Berry, assieds-toi. Une minute. J'ai besoin que tu me parles.
1: On a tout le temps qu'on veut pour parler. J'ai réfléchi pour Ricardo. Arrête de lui envoyer des livres minables. Et je parle pas de la pornographie. Je me suis rendu compte que Dick pouvait pas comprendre la littérature que tu m'as passée. Mais les livres que tu lui envoies ne font qu'exacerber le problème. Ils ne font que l'accroître, l'intensifier. On devrait plutôt lui faire lire déjà quelque chose.
2: Je sais ce qu'exacerber veut dire.
1: D'accord, mais je pensais
2: que... Il n'y a aucun mot, aucune phrase, aucun concept que tu puisses illuminer pour moi. Je continue à venir pour une seule et unique raison.
1: Truman.
2: Le 14 novembre 1959. Il y a 3 ans. 3 ans. C'est tout ce que je veux entendre.
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1: Je t'ai dit de ne pas l'évoquer, jamais.
2: C'est absurde. Tu sais ce qu'absurde veut dire? Je suis prêt. Mon avion va décoller. J'ai trouvé ta sœur à Tacoma. Peut-être me dira-t-elle quelque chose d'utile.
1: Va pas là-bas.
2: C'est mon travail. Berry, je travaille. Quand tu voudras me dire ce que je veux entendre, fais-le-moi savoir.
5: June est morte. Frank s'est suicidé. Et Berry a fait ce qu'il a fait. Je l'adorais. C'était mon petit cœur. Il me fait peur.
2: Quand l'avez-vous vu pour la dernière fois?
5: Il y a 10 ans.
2: 10 ans. Je peux emprunter une de ces photos?
5: Prenez-les toutes. Je n'en veux plus. Ne vous laissez pas avoir par mon frère. Il a un côté sensible qu'il met en avant. Vous croyez qu'il est doux et qu'il est vulnérable? Mais il peut aussi bien vous tuer que vous serrer la main, j'en suis convaincue.
2: Salut, beau gosse.

0: Je ne vois pas de quoi tu parles.
1: Truman Capote a lu hier soir devant une salle pleine à craquer des extraits de son roman Vérité de sang froid. Ce thriller véridique parle des tueurs Richard Hickok et Perry Smith qui ont sauvagement assassiné une famille du Kansas il y a 3 ans.
0: Qui t'a envoyé ça?
1: Ça te regarde pas.
0: Si, ça me regarde. Parce que c'est faux, les organisateurs avaient besoin d'un titre. Ils en ont choisi un. Hein, un titre à sensation, je l'admets, pour attirer la foule.
1: Ils l'ont choisi.
0: Oui.
1: C'est pas ton titre.
0: Je n'en ai pas encore choisi un. Hein. Comment ferais-je pour choisir un titre alors qu'on n'a toujours pas parlé de cette nuit? Comment ferais-je? C'est tout à fait impossible.
1: Tu prétends être mon ami.
0: Je suis désolée. J'aurais dû t'en parler. Je ne saurais prétendre être ton ami. Parce que la vérité, c'est que je ne peux m'empêcher de vouloir l'être. Rien ne t'oblige à me dire quoi que ce soit, si tu n'en as pas envie.

j'ai quelque chose de la part de ta sœur. Tu lui manques.

croyait qu'il y avait 10 000 $ dans cette maison. Quand on a eu ligoté tout le monde et fouillé partout, j'ai compris que le type qui nous avait dit ça s'était trompé. Il y avait pas d'argent. Dick refusait d'y croire. Il s'est mis à courir dans tous les sens, à taper sur les murs, pour trouver un coffre. Quand il a eu fini, il a dit qu'il montait dans la chambre de Nancy pour abuser d'elle. Je pouvais pas permettre ça. Et je lui ai dit. Je me suis assis à côté d'elle. Dick est monté me chercher. On a éteint les lumières et on est descendu au sous-sol. Où étaient Monsieur Clutter et le garçon? Il répétait pas de témoin, mais j'ai pensé que si je patientais, ils renonceraient et on les laisserait attachés là. On roulerait toute la nuit, ils nous retrouveraient jamais. On a attaché les poignets de Monsieur Clutter à un tuyau au-dessus de sa tête. Il a eu l'air de souffrir, alors je l'ai détaché. Et j'ai apporté une caisse pour qu'il soit plus à son aise. Il a demandé comment allaient sa femme et sa fille. Et j'ai dit qu'elles allaient bien, et qu'elles allaient bientôt dormir, et que ça se passerait vite jusqu'à ce qu'on les trouve au matin. Il était là à me regarder dans les yeux, comme s'il s'attendait à ce que je le tue, comme s'il s'attendait à ce que ce soit dans ma nature de le tuer. Je me disais, cet homme sympathique a peur de moi. Et j'avais honte de moi. C'est vrai, je trouvais que c'était un très gentil monsieur. Et j'ai pensé ça jusqu'à ce que je l'égorge. J'ai eu conscience de ce que je faisais qu'en entendant le bruit.

Combien... combien d'argent vous avez pris au clôture cette nuit-là ?

0: En vérité, je meurs d'envie d'en finir avec tout ça. J'ai passé 4 années de ma vie sur ce livre. Ils ont obtenu un sursis à l'exécution hier. Encore un, oui. La Cour suprême. C'était Rintin. Oui, tout ce que je veux, c'est écrire la fin et il n'y a aucune fin en vue.
1: Merci. Cher ami Truman, sans nouvelles de toi depuis si longtemps, aide-nous à trouver un nouvel avocat. Sinon, Dick devra plaider lui-même devant la Cour suprême. Notre dernier appel. Quelle misérable créature, s'il te plaît,

0: J'étais sûre de te trouver ici.
1: Oui. Tiens. Je peux en avoir un autre.
2: Écoutez, vous êtes bien sûr Ornithorynque et dans l'émission Écoute le film.
3: Silence.
0: Comment vas-tu?
1: Très mal.
0: Ça me désole d'entendre ça.
1: C'est une vraie torture la façon dont ils... ce qu'ils me font subir. Et la Cour suprême maintenant. Tu crois ça possible, toi? S'ils gagnent en appel, je vais faire une dépression nerveuse. Je ne m'en remettrai jamais, peut-être. Alors, je prie pour que ça tourne en ma faveur.
0: Ça doit être difficile.
1: Oh, une torture. Ils me torturent, oui.
0: Tu vois? Qu'as-tu pensé du film Truman?
1: Oh,

0: J'ai un appel de Monsieur Perry Smith du pénitencier du Kansas. Est-ce que vous acceptez le PCV?
1: Oui.
0: Monsieur Smith, vous êtes en ligne.
2: Allô? Allô?
1: Bonjour, Perry.
2: Il m'autorise à passer 2 ou 3 coups de fil avant la zone terminale. T'as entendu que la Cour suprême a rejeté l'appel?
1: Non, je l'ignorais. Je suis désolé.
2: On m'autorise à passer 2 coups de fil. Il y a une date prévue pour l'abattoir. Pour Dick et moi. 2 semaines et... finito. Le 14 avril.

0: Monsieur Sean, c'est Nell. Je viens de recevoir le télégramme. Est-ce qu'il l'a vu?
1: Il refuse de le lire.
0: Vous voulez bien me le passer?
1: Nell, il refuse de parler.
0: Monsieur Sean, s'il le faut coller lui de force le téléphone sur l'oreille, je dois absolument lui parler.

0: ses nelles.
1: Truman.
0: Mademoiselle Nell Harper Lee et Truman Capote. Désolé que Truman n'ait pas pu passer à la prison. Me dire deux mots avant qu'on nous passe la cravate. Quelle que soit la raison pour laquelle il n'a pas pu venir, je tiens à ce qu'il sache que je ne peux le condamner pour ça. Il reste peu de temps. Mais sachez tous deux que je vous suis sincèrement reconnaissant de votre amitié tout au long de ces années, ainsi que de tout le reste. Je suis pas très doué pour ce genre de choses. J'ai acquis une profonde affection pour vous deux. Mais c'est l'heure du harnais. Adios, amigos.

0: 5 minutes.
1: Ouais.
0: Ça là. Il est de retour.
2: Je ne sais pas ce que vous devez penser de moi.
0: Ouais. T'es pas trop au centre de mes pensées ces temps-ci, comme tu dois t'en douter.
3: T'as reçu la lettre ?
2: Oui, je l'ai reçue.
3: C'est vrai. Je comprends que t'aies pas eu envie de venir. Je serais pas là moi non plus si j'avais le choix.
0: Ça, tu l'as dit.
3: Ricardo fait don de ses yeux à la science. Dans 8 jours, un aveugle verra ce que Dick voyait.
0: Ouais, tu te balades à Denver ou ailleurs, Truman, et soudain ses yeux sont là, dévisagés. Ce serait quelque chose.
2: Certainement.

0: vas y assister?
1: Je n'en sais rien, tu veux. Tu veux que j'y assiste?
0: J'aimerais qu'un ami soit là.

0: tout essayé.
1: Oui.
0: Je t'assure.
1: Je sais.
2: C'est l'heure. Monsieur Capote.

0: encore débarrassé de nous. Rendez-vous dans quelques minutes.
1: Je voudrais avoir...
2: Monsieur Capote.
1: Au revoir.

0: Perry Edward Smith, pour homicide avec préméditation, par décision du tribunal de Finney County et de la Cour suprême du Kansas, vous serez pendu jusqu'à ce que mort s'en suive.
1: Je ne crains aucun mal, car tu es avec moi. Ta houlette et ton bâton me rassurent.
2: Vous pouvez dire quelque chose si vous le souhaitez.
3: Est-ce qu'il y a quelqu'un de la famille ici?
2: Non, Perry.

Notre Père qui êtes aux cieux, que votre nom soit sanctifié, que votre règne arrive, que votre volonté soit faite sur la terre comme au ciel. Donnez-nous aujourd'hui notre pain chaque jour. Pardonnez-nous nos offenses comme nous pardonnons à ceux qui nous ont offensés.

0: C'était une expérience effroyable. Et je ne m'en remettrai jamais.
1: Ils sont morts, Truman. Tu es vivant.
0: Je n'aurais absolument rien pu faire pour les sauver.

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0: puis c'est tout.
1: C'est tout enfant.